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0: 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Bonjour.
1: Bonjour, déjà le début des épreuves du bac pro aujourd'hui et cette année attention à l'orthographe. Le ministre de l'Éducation nationale a confirmé hier que la qualité rédactionnelle sera plus sévèrement évaluée. Édouard Geffray a aussi annoncé vouloir instaurer un âge minimal pour se présenter au baccalauréat. Mauvais timing avant les élections, un juge d'instruction va enquêter sur des soupçons de détournement de fonds publics, favoritisme et prise illégale d'intérêt visant Édouard Philippe. Le maire du Havre et candidat à la présidentielle de 2027 fait l'objet d'une information judiciaire ouverte par le parquet national financier. L'ancien premier ministre conteste fermement. Des sous en plus pour l'armée, l'Assemblée a voté une rallonge de 36 milliards d'euros pour la défense d'ici 2030. Le camp gouvernemental, le RN et le Parti Socialiste ont voté pour, le reste de la gauche s'y est opposé. Pas d'argent pour la santé en revanche, les finances des hôpitaux publics et privés se dégradent fortement. Le déficit cumulé des établissements publics a atteint un record historique de près de 3 milliards d'euros en 2024. Désormais, 7 hôpitaux sur 10 sont déficitaires, une situation qualifiée de très préoccupante par la Fédération hospitalière de France. Côté santé, le gouvernement surveille de près le virus Ebola face à l'épidémie en cours en République démocratique du Congo. Le Premier ministre Sébastien Lecornu a annoncé mobiliser les autorités sanitaires et diplomatiques. Des premières mesures de précaution et une surveillance renforcée ont été mises en place, notamment à Mayotte. La Maison-Blanche confirme la venue de Donald Trump en France pour le prochain sommet du G7. Le président américain participera aux réunions des 7 économies avancées organisées à Évian du 15 au 17 juin prochain. Les discussions s'annoncent particulièrement électriques avec les autres chefs d'État. Donald Trump reproche toujours à ses alliés leur manque de soutien face à la guerre en Iran. En tennis, nouveau coup dur pour Carlos Alcaraz, déjà contraint de déclarer forfait pour Roland Garros. Le joueur espagnol de 23 ans, toujours touché au poignet, renonce également à disputer le tournoi de Wimbledon. Le tenant du titre libère ainsi un peu plus la voie pour son grand rival, Yannick Sinner. Enfin, du football avec les joueurs d'Arsenal qui ont été sacrés champions d'Angleterre hier soir grâce au match nul de Manchester City. Les Gunners qui affronteront le PSG en finale de la Ligue des Champions le samedi 30 mai.

L'éphéméride. Nous sommes aujourd'hui le mercredi 20 mai, le 140e jour de l'année. On fête Bernardin. Bernardin est d'une sincérité désarmante. Hein. Elle n'hésite pas à dire ce qu'elle pense, mais ne cherche jamais à blesser qui que ce soit. Journée européenne de la mer et journée mondiale des abeilles. L'anniversaire de Christopher Froome, 41 ans. De la chanteuse Elsa, 53 ans. Les 55 ans du journaliste et animateur Samuel Etienne. 80 ans pour Cher. 82 ans pour l'ancienne coach de la Star Academy, Armand Altaï. Et Stéphane Collaro, à 83 ans. Bon anniversaire à vous aussi, peut-être né un 20 mai. 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
1: Bonjour à tous, l'horoscope de ce mercredi 20 mai, on commence avec les béliers. Prenez la vie du bon côté et soyez positifs. Les taureaux, cette journée est la vôtre, profitez-en sans tarder. Les gémeaux, vous vous sentirez bien tout au long de la journée. Les cancers, aujourd'hui, vous êtes d'une excellente humeur. Lion, vous avez envie de changer d'air et de partir loin. Les vierges, votre vie sentimentale vous comble de bonheur. Les balances, vous avez pris des décisions et vous vous sentez mieux. Les scorpions, vous avez envie de faire beaucoup d'efforts. Les sagittaires, vous profitez de la vie et de l'instant présent. Capricorne, écoutez votre cœur et ouvrez-vous aux autres. Les Verseaux, côté vie privée, tout semble enfin vous sourire. Et puis les Poissons, bougez un peu et profitez-en pour voir du monde.
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1: Bonjour à toutes et à tous, on débute avec du football et Arsenal est officiellement sacré champion d'Angleterre depuis hier soir. Les Gunners ont profité du match nul de Manchester City, un partout à Bournemouth, pour remporter le premier titre du club depuis 22 ans. C'est la 14e fois qu'Arsenal est cependant champion d'Angleterre à une journée de la fin du championnat. Les Gunners possèdent en effet 4 points d'avance sur City et ne pourront plus être rejoints en bas du classement. Wolverhampton et Burnley sont déjà condamnés et la dernière place de relégation se disputera entre West Ham et Tottenham avec 2 points d'écart en faveur des Spurs. Arsenal, justement, qui affrontera le PSG en finale de la Ligue des Champions le 30 mai prochain à Budapest. Achraf Hakimi pourra être aligné pour cette finale avec le club parisien. Le latéral marocain est remis de sa lésion à la cuisse qu'il avait privé des demi-finales. L'OL doit encore dégraisser un peu plus d'ici le 30 juin. Le club lyonnais doit réaliser 20 millions d'euros de ventes d'ici un mois et demi et peut-être pour 60 millions d'ici fin août si le club échoue au barrage de Ligue des Champions. Cependant, 5 joueurs ont été déclarés intouchables par l'entraîneur Paulo Fonseca, le gardien Dominique Greif, le défenseur Moussa Niakate, les milieux Tyler Morton et Corentin Tolisso, et puis l'un des deux attaquants au choix entre Malik Fofana, blessé toute la saison, et Afonso Moreira, affaire à suivre. En tennis, coup dur pour Carlos Alcaraz, déjà contraint à déclarer forfait pour Roland Garros. Le joueur espagnol de 23 ans renonce également à disputer le tournoi de Wimbledon, toujours touché au poignet. Le tenant du titre est insuffisamment remis pour défendre ses chances à Londres du 29 juin au 12 juillet prochain. Une décision qui libère un peu plus la voie pour son grand rival Yannick Sinner. Et chez les femmes, Loïse Boisson a désormais les yeux rivés sur Roland Garros. Demi-finaliste l'an dernier, la Française de 23 ans vient d'être éliminée au second tour du tournoi WTA 500 de Strasbourg face à la 9e joueuse mondiale, Victoria Mboko. Et puis Filippo Ganna a écrasé le contre-la-montre de la 10e étape du Giro en cyclisme. L'Italien s'est imposé avec près de 2 minutes d'avance sur ses poursuivants. Afonso Eulalio reste leader.
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Vos offres d'emploi avec France Travail, antenne de Terrasson-Lavilledieu. 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Les débutants sont acceptés. Le contrat proposé est un CDD de 3 mois de 35 heures par semaine. Offre 207 VBVG. Chauds et chanvres situés à Terrasson recherche une ou un ouvrier en éco-construction, isolation écologique et enduit. 2 ans d'expérience et le permis B sont demandés. Le contrat proposé est un CDI de 35 heures par semaine. Offre 205 MPBZ. 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Les débutants sont acceptés. Le contrat proposé est un CDD de 6 mois de 35 heures par semaine. Offre 208 DKCB. 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Le contrat proposé est un CDI de 35 heures par semaine. 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Les débutants sont acceptés. Un CAP BEP équivalent santé, titre DEAES ou ADVF ainsi que le permis B sont nécessaires. Le contrat proposé est un CDD de 5 mois de 24 heures par semaine. 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

0: 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Bonjour.
1: Bonjour, grand écart à venir côté température selon Météo France. Après une semaine fraîche, le pays va gagner 10 à 15 degrés d'un coup. Dès ce mercredi, le thermomètre va frôler les 30 degrés jusqu'en Bretagne et pourrait atteindre 35 degrés dans le sud de l'Aquitaine vendredi. Des records pourraient être battus en cette fin de semaine. Une météo qui annonce le retour des épreuves du bac et celle du bac pro commence aujourd'hui. Et guerre à l'orthographe, le ministre de l'Éducation nationale a confirmé hier que la qualité rédactionnelle sera plus sévèrement jugée. Édouard Geffray qui a aussi annoncé vouloir instaurer un âge minimal pour se présenter au bac. Les prix à la pompe augmentent et les ventes de voitures électriques et hybrides rechargeables aussi. Les ventes bondissent de 30% au premier trimestre 2026 en Europe, poussées par les prix des carburants. Le marché européen s'enflamme. En 2026, une voiture vendue sur trois devrait être électrique. Ça tombe mal avant les élections. Un juge d'instruction va enquêter sur des soupçons de détournement de fonds publics, favoritisme et prise illégale d'intérêt visant Édouard Philippe. Le maire du Havre et candidat à la présidentielle de 2027 conteste fermement ces accusations. Et puis déjà des promesses avant les élections pour Jean-Luc Mélenchon. S'il est élu président de la République en 2027, le candidat insoumis promet de démanteler immédiatement les groupes de presse privés. Une mesure radicale qui serait mise en œuvre dès le premier trimestre de son mandat pour lutter contre la concentration des médias en interdisant à une entreprise privée de posséder plusieurs radios ou journaux. Les finances des hôpitaux publics et privés au plus bas. Le déficit cumulé des établissements publics a atteint un record historique de près de 3 milliards d'euros en 2024. Désormais, 7 hôpitaux sur 10 sont déficitaires. Une situation qualifiée de très préoccupante par la Fédération hospitalière de France. La Maison-Blanche l'a confirmé, Donald Trump sera en France pour le prochain sommet du G7. Le président américain va participer aux réunions des 7 économies avancées organisées à Évian du 15 au 17 juin prochain. Les discussions s'annoncent particulièrement tendues avec les autres chefs d'État, alors que Donald Trump reproche toujours à ses alliés leur manque de soutien face à la guerre en Iran. Enfin du football, les joueurs d'Arsenal ont été sacrés champions d'Angleterre hier soir grâce au match nul de Manchester City. On les retrouvera face au PSG en finale de la Ligue des Champions le samedi 30 mai.

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1: Une date dans l'histoire. Je vous emmène le 20 mai 1878, l'Expo universelle de Paris. Du 20 mai au 10 novembre 1878, Paris accueille sa troisième exposition universelle après celle de 1855 et 1867. La première sous l'égide de la République, installée sur le Champ de Mars, l'Esplanade des Invalides et la colline du Chaillot, de part et d'autre de la Seine. Elle est placée sous le signe de la science et des techniques. Quelques mois avant notamment la mise au point de l'ampoule électrique de Thomas Edison, le public découvre l'avenue de l'Opéra illuminée par les bougies électriques du russe Jablokov, lesquelles ont l'inconvénient de ne durer qu'une heure et demie. Dans un jardin, on peut aussi visiter une réplique de la tête de la future Statue de la Liberté par Bartholdi sur la colline de Chaillot. L'architecte Daviau érige le palais du Trocadéro avec sa rotonde encadrée par deux beffrois ou minarets. Il sera remplacé en 1935 par l'actuel palais plus présentable. Une date dans l'histoire.
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1: Bonjour à tous, l'horoscope de ce mercredi 20 mai, on commence avec les béliers. Prenez la vie du bon côté et soyez positifs. Les taureaux, cette journée est la vôtre, profitez-en sans tarder. Les gémeaux, vous vous sentirez bien tout au long de la journée. Les cancers, aujourd'hui, vous êtes d'une excellente humeur. Lion, vous avez envie de changer d'air et de partir loin. Les vierges, votre vie sentimentale vous comble de bonheur. Les balances, vous avez pris des décisions et vous sentez mieux. Les scorpions, vous avez envie de faire beaucoup d'efforts. Les sagittaires, vous profitez de la vie et de l'instant présent. Capricorne, écoutez votre cœur et ouvrez-vous aux autres. Les Verseaux, côté vie privée, tout semble enfin vous sourire. Et puis les Poissons, bougez un peu et profitez-en pour voir du monde.
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0: 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Bonjour.
1: Bonjour, les températures en mode grand écart. Météo France annonce un thermomètre qui va flirter avec les 30 degrés jusqu'en Bretagne, voire 35 dans le sud de l'Aquitaine dans les prochains jours. Des records pourraient être battus. Avec le beau temps, le retour du bac. Les épreuves écrites du bac pro débutent aujourd'hui. Et gare à l'orthographe, le ministre de l'Éducation nationale a prévenu qu'une copie truffée de fautes ne pourrait pas avoir la moyenne. Édouard Geffray qui annonce aussi vouloir instaurer un âge minimum pour se présenter au baccalauréat, alors que le plus jeune candidat cette année a un peu moins de 10 ans. Les prix à la pompe augmentent et les ventes de voitures électriques aussi. Elles bondissent de 30% au premier trimestre de cette année en Europe. Stellantis envisage d'ailleurs de relancer la légendaire de Dodge, la deux chevaux, mais en version électrique. Mauvais timing avant les élections, un juge d'instruction va enquêter sur des soupçons de détournement de fonds publics et prise illégale d'intérêt visant Édouard Philippe. Le candidat à la présidentielle de 2027 conteste fermement. Et puis déjà des promesses avant les élections pour Jean-Luc Mélenchon. S'il est élu président de la République en 2027, le candidat insoumis promet d'interdire à une entreprise privée de posséder plusieurs radios ou journaux. Une mesure qui serait prise dès le premier trimestre de son mandat. Les finances des hôpitaux publics dans le rouge. Le déficit cumulé des établissements atteint un record historique de près de 3 milliards d'euros en 2024. Désormais, 7 hôpitaux sur 10 sont déficitaires. Une situation qualifiée de préoccupante par la Fédération hospitalière de France. De son côté, Catherine Vautrin justifie ce matin l'adoption par les députés d'une actualisation de la loi de programmation militaire avec 36 milliards d'euros supplémentaires pour l'armée. Le monde a changé, explique la ministre des Armées. Il sera bien en France prochainement. La Maison Blanche l'a confirmé, Donald Trump sera là pour le prochain sommet du G7. Le président américain participera aux réunions organisées à Evian du 15 au 17 juin prochain. Les discussions s'annoncent particulièrement électriques avec les autres chefs d'État, alors que Donald Trump reproche toujours à ses alliés leur manque de soutien face à la guerre en Iran et au blocage du détroit d'Ormuz. Enfin, direction Cannes avec à 76 ans Pedro Almodovar qui est de retour sur la croisette avec Autofiction, 24e long métrage. Le réalisateur qui n'a jamais décroché la Palme d'Or brigue une nouvelle fois la récompense suprême.

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1: Bonjour à toutes et bonjour à tous, bienvenue dans notre nouvelle chronique Jardin, ça pousse en Périgord. Merci de nous retrouver. On a encore un studio bien fleuri car c'est le moment de planter les fleurs, planter une belle grimpante que j'ai amenée. Et puis Léo, bonjour, il va nous parler de ses légumes.
2: Bonjour à toutes et à tous, bonjour Laurent, bonjour Xavier. Alors c'est le moment, c'est la saison. Donc là maintenant, on peut planter les fleurs, on peut planter le jardin. On peut tout planter, il n'y a pas de problème. Les scènes glaces sont passées Laurent, maintenant au jardin.
1: Au jardin. Voilà.
2: Au jardin.
1: Aujourd'hui, on va commencer par les légumes. Je vois que tu nous as amené du bon plan de légumes.
2: Ah,
1: tomates,
2: oui.
1: Courgettes, en l'occurrence, et une aubergine, parce qu'on va pas tout déballer ici. Léo, on va rentrer dans le vif du sujet. Comment réussir une bonne plantation de tomates, par
2: Déjà,
1: exemple.
2: Il faut prendre des plants de qualité.
1: Ah.
2: Des plants producteurs, des plants de chez nous. Voilà, on va pas passer par quatre chemins.
1: Oui.
2: Voilà. Donc déjà, ça, c'est le premier point. Ensuite, on va bien on va labourer notre jardin.
1: Ouais.
2: Une bonne préparation du sol.
1: Mmh.
2: Avant, au moins 10 jours avant. Mmh. Que ce soit bien... bien tendre, bien propre, le jardin sans herbe, voilà. Ensuite, on va prendre notre plant de tomate. Souvent, il reste les premières feuilles du bas qu'on appelle les cotylédons.
1: Ouais.
2: Donc ça, on les enlève.
1: Ah, très important. Écoutez bien, ça c'est important.
2: Ça, on les enlève et on va enlever aussi le premier étage de feuilles. Ça, on enlève tout ça. Ensuite, des fois, il y a les premiers gourmands qui sont là. Donc on les enlève aussi.

0: à la main. Je parlerai tout à l'heure aussi des gourmands qui sont importants à enlever. Et ensuite, on va faire un bon trou et on peut vraiment enterrer la tomate 5 cm plus profond que le pot.
1: Voilà. Pour la, il y a que pour la tomate.
0: Ah, oui, oui. On peut l'enterrer un peu plus parce qu'en fait, les stomates qu'on voit là, les petites poils absorbantes là, et ben ça va se transformer en radicelle dans le sol au contact de la terre. Donc ça sera très très bon pour la tomate et il y aura un meilleur enracinement et puis ça fera vraiment un beau pied trapu. Avec de bonnes tomates dans 2 mois, quoi, à peu près.
1: Voilà. Or, moi, au même titre que la tomate, j'ai une aubergine en face de moi. Pour l'aubergine, bien respecter le collet. On ne va pas l'enterrer, sinon elle risque de pourrir. Et pareil, si il y a des débuts de gourmands...
0: On les enlève.
1: On les enlève.
0: À la main.
1: À la main. Et puis comme ça, le tour est joué. Comme ça, ça affaiblit pas la plante. Ce que je préconise, c'est de faire un bon trou, d'y mettre une bonne poignée de chlorotère.
0: Oui.
1: Toi, tu as parlé de mettre des orties
0: tout à l'heure.
1: On va en parler.
0: Remettre de grand-mère. Donc, on peut y mettre une poignée d'orties, de feuilles d'orties au fond, pour tous les légumes, mais bon, beaucoup pour les tomates. Et ça marche très très bien.
1: Ça marche très très bien. Un peu de fertilisation pour bien démarrer. Donc aussi, t'as une courgette là.
0: Une belle courgette, voilà. C'est là pareil, au même titre que l'aubergine. Il faut pas trop l'enterrer parce que sinon on va faire pourrir le pied. Il faut vraiment l'enterrer à la base du collet, c'est tout.
1: Bon,
0: pas plus.
1: Tous ces légumes là, on peut les mettre dans le plein champ.
0: Plein champ, sous tunnel, avec ou sans bâche. C'est comme vous voulez. Mais surtout, voilà, on arrose bien au début.
1: Mais on peut quand même faire, bon, bâche ou sans bâche, d'accord, mais on peut quand même mettre un petit paillage, parce que c'est important de un petit paillage minéral, pas minéral, organique, paille, foin, des restes de feuilles s'il y a, pour éviter que le sol soit à nu, avec des fois avec ses averses, c'est important de mettre quelque chose au pied, et comme ça, ça fait pas de dégradation.
0: Sinon, on peut même faire une butte. Moi, je sais que je connais des gens qui font des buttes autour des tomates, et c'est vrai que ça garde aussi l'humidité du sol.
1: Voilà.
0: C'est une bonne astuce aussi. Enfin, chacun après a ses astuces au potager, mais c'est vrai que c'est important de les exposer.
1: Je veux que tu fasses un petit rappel, parce qu'on est en plein boom là, de tes variétés de tomates qu'on a fait à la pépinière.
0: Ah ouais, alors là, cette année, il y a de quoi faire. Il en reste. Donc on va commencer par une incontournable, la portugaise, ça c'est la grosse tomate, hein, rouge. Ensuite, la grosse tomate jaune, ça c'est l'ananas. Après, les cœurs de bœuf rouge.
1: On a une autre jaune aussi, qui est la copia.
0: Oui, la copia aussi. Ouais.
1: Alors, ananas, copia en jaune.
0: La cœur de bœuf rouge.
1: Cœur de bœuf rouge.
0: La cœur de bœuf jaune.
1: Mmh.
0: Une précoce qui est très très bien, c'est la noire de Crimée.
1: Noire de Crimée. Mmh.
0: La cornue des Andes, celle qui est allongée. Ensuite, on va avoir aussi 4 variétés de tomates cerises. La tomate cerise rouge, ronde. La tomate cerise jaune en poire. La tomate prune noire, c'est la tomate un peu cocktail. Et aussi une variété jaune et rouge en cerise. Et non. Après, je pense qu'en variété tomate, on a fait le tour.
1: On a fait le tour. Bon, mais très bien. Donc après, en légumes un peu insolites, qu'est-ce qu'on peut retrouver?
0: Écoute, en légumes insolites, on va voir les patates douces qui se plantent de plus en plus. Hmm? C'est pas mal du tout.
1: Ça marche très bien. C'est loupable. Pas besoin de faire de traitement. Il n'y a pas de parasites dessus. Donc on met ça en ligne. Tous les environ 50 à 60 cm. Bon, il faut avoir un peu de place parce que ça a tendance un peu à s'étaler. J'ai cru apercevoir quelques maïs aussi.
0: Ah oui, cette année, j'ai semé des maïs pop-corn de toutes les couleurs. Donc c'est un mélange de jaune, de rouge, de bleu. C'est très sympa. Du côté ornemental un peu au jardin pour faire un jardin fleuri, moi j'aime beaucoup. Ensuite on va y mettre aussi quelques capucines grimpantes.
1: Donc voilà, au niveau association.
0: Oui, association culturelle, donc c'est important. On peut y mettre des capucines grimpantes qui fleurissent orange. Ça c'est pour les parasites, c'est superbe ça. Au même titre que l'œillet d'Inde qu'on met au pied des tomates. Et aussi le basilic. Tout ça, ça va être un petit peu répulsif contre notamment les pucerons.
1: Voilà.
0: Des parasites comme les pucerons, par exemple.
1: Parce que l'aubergine est sensible aux pucerons, ouais. la tomate aussi, surtout en début de culture.
0: Ah oui, quand
1: donc
0: c'est vert.
1: Il faut faire attention, parce que le puceron, on le rappelle, c'est un insecte piqueur-suceur et ça affaiblit tout de suite la plante.
0: Ah, ça, donc, on le voit direct.
1: On essaye de les éliminer au plus tôt, soit par des techniques comme tu dis,
0: des
1: larves de coccinelle
0: aussi.
1: Parce qu'on retrouve des larves de coccinelle naturellement maintenant, faciles dans la nature, ou après les rosiers. Donc on va venir les transporter sur les tomates, sur les légumes. Et puis après, ou soit on utilise un produit pas chimique, mais un produit bio qu'on peut trouver, un produit de contrôle qu'on peut trouver chez nous.
0: Un antipuceron en spray directement, prêt à pulvériser.
1: À pulvériser.
0: Directement.
1: Voilà. Bon.
0: Donc quelques fleurs. Les tournesols, on les oublie.
1: Les tournesols.
0: C'est important.
1: On a du tournesol.
0: Tournesol mélange de couleurs, assez sympa. Mettre un peu de fleurs au jardin, c'est souvent sympa. Et ça quelques cosmos aussi.
1: Ça peut servir dans les compositions d'été. Mmh. Et les cosmos. Et voilà. Après, on a toute la gamme d'oignons, oignons rouges, oignons jaunes.
0: Les poireaux. Et puis après...
1: Céleri rave.
0: Et après, courgettes, concombres, citrouilles, potimarron, potiron, pastèque, melon. Et on en passe.
1: Donc voilà, cornichons, c'était le petit coin, les cornichons.
0: Voilà. C'est important ça.
1: Et oui, c'est important parce que la recette a été dit maintenant. Il faut les faire, il faut les cultiver. Donc, et c'est facile à cultiver sans aucun problème.
0: On quitte le jardin, on va aller un petit peu sur les terrasses, sur les balcons.
1: Bah oui, regarde, c'est une belle suspension que tu nous as amenée.
0: C'est de la verveine en trio.
1: Voilà. Et voilà, explique-nous. Donc c'est trois variétés de verveine de couleurs différentes.
0: Donc on a du violet, du blanc, deux roses très sympas là qui se marient très bien ensemble.
1: C'est une composition de suspension parmi tant d'autres. Ouais. On a des couleurs variées, on a des pourpiers, on a des rois des balcons,
0: on a des couleurs de Nouvelle-Guinée.
1: Oui.
0: On a des surfinia, en suspension surfinia, des portulaca aussi.
1: C'est le pourpier.
0: Ça c'est en plein soleil, c'est très très bien. Et puis après on a vraiment de tout, géranium, le roi des balcons, par exemple un pot de 11, c'est des petits pots à 3 euros là,
1: oui.
0: Des bégonias dragon, des œillets d'Inde. On va vraiment avoir beaucoup de fleurs. On a fait le stock, il n'y a pas de problème.
1: On a décidé d'amener une petite grimpante aujourd'hui que j'adore, bien sûr, c'est la passiflore.
0: Ah oui, elle est fleurie.
1: Elle est fleurie.
0: Il y a deux magnifiques fleurs là, c'est très beau.
1: Elle est en pleine végétation. Bon, vous allez me dire un peu que c'est un peu capricieux comme plante, mais bon, à surveiller, à mettre sur un fil, à mettre sur une pergola, à mettre en mélange avec une clématite. Il ne faut pas trop l'associer avec une grimpante qui est trop végétative parce qu'elle serait,
0: elle serait tendance
1: à être étouffée, mais à elle seule, sur un fil, elle peut faire, on va dire, 5-6 mètres de liane, et puis elle a vraiment une fleur attractive. On la met en plein soleil, elle ne supporte pas les terrains humides et gorgés d'eau, on va dire, en hiver. Donc, plante à surveiller, mais qui a une fleur très très attractive et magnifique.
0: Il en existe plusieurs variétés. J'en ai déjà vu, c'est très très sympa.
1: Donc, je vous invite à venir les voir.
0: On n'a pas que la passiflore, on a aussi plein de variétés de clématites,
1: oui.
0: Des bignonnes, des jasmins qui sont fleuris en ce moment.
1: En ce moment, qui sont fleuris,
0: le jasmin étoilé qui est très beau.
1: Très très beau. Bon, ce qui fleurit et qui sent super bon, c'est les chèvrefeuilles.
0: Ah oui, je les ai sentis tout à l'heure.
1: Très mellifères, c'est extra. On les a un peu arrosés, là, ça aura fait du bien.
0: Non, un petit peu de stress hydrique, ça fait du bien.
1: Place au jardin.
0: Ah oui, et
1: place
0: puis on
1: aux
0: vous
1: amateurs
0: attend,
1: jardiniers,
0: on vous
1: place
0: attend
1: aux enfants.
0: La pépinière. Ouais.
1: Et
0: on rappelle nos heures d'ouverture.
1: Allez. Ouais.
0: Du lundi au samedi, 9h midi, 14h, 18h. Et on est ouvert le dimanche matin de la fête des mères.
1: De la fête des mères, voilà.
0: Important.
1: Comme tous les ans. Donc, on ne change pas une équipe qui gagne. Merci Léo d'avoir accompagné.
0: On aura de beaux rosiers fleuris.
1: Oui.
0: Pour terminer, de beaux rosiers fleuris, des rosiers grimpants ou des rosiers buissons qui sont vraiment très très beaux.
1: Du pierre de Ronsard, du cyclamen pierre de Ronsard, du grand 8, etc., etc.
0: Du Sahara jaune, enfin vraiment de belles couleurs.
1: Belles couleurs et belles compositions pour les rosiers. Maintenant, place au jardin et merci. Et n'oubliez pas,
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0: 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Bonjour.
1: Bonjour à tous. Le monde évolue et la France adapte sa défense. La ministre des Armées annonce une hausse majeure du budget militaire, 36 milliards d'euros supplémentaires. Initialement prévue en 2027, la révision a été avancée. Objectif, répondre à un contexte international plus instable. En 10 ans, le budget des armées aura doublé et l'effort devrait se faire après 2027. Autre annonce politique, Jean-Luc Mélenchon envisage, s'il est élu en 2027, de démanteler les grands groupes de presse privée, une mesure destinée à lutter contre la concentration des médias, aujourd'hui largement détenue par de grandes fortunes. Sur le pouvoir d'achat, le Rassemblement national critique les aides gouvernementales face à la hausse des carburants. Son porte-parole propose une baisse de la TVA à 5,5%, une mesure qu'il juge durable sans préciser son coût pour les finances publiques. Les réactions se poursuivent après les accusations qui visent Patrick Bruel. La présidente de l'Assemblée nationale, Yael Braun-Pivet, rappelle la présomption d'innocence tout en appelant à écouter les victimes. Et à titre personnel, elle indique qu'elle n'assistera pas à ces concerts. Côté éducation, les épreuves du bac professionnel débutent aujourd'hui avec les langues vivantes. Pour les filières générales, la philo sera lancée le 15 juin. Bonne chance donc à tous les candidats. Le télétravail lui gagne du terrain. Selon une étude récente, il améliore légèrement la productivité. Aujourd'hui, un Français sur cinq travaille au moins une fois par mois depuis chez lui. Sport, suspense pour le Paris Saint-Germain avant la finale de Ligue des Champions. Son adversaire, Arsenal, vient d'être sacré champion d'Angleterre pour la première fois depuis plus de 20 ans. À Roland-Garros, forfait confirmé pour Carlos Alcaraz. L'Espagnol est blessé au poignet. Il ne participera pas non plus à Wimbledon. Son retour est espéré pour cet été. Et puis un mot de la météo. Après un début de mois frais, la chaleur arrive jusqu'à 31 degrés à Nantes, 32 à Toulouse pour ce week-end.

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0: 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Bonjour.
1: Bonjour à tous. Le monde évolue et la France adapte sa défense. La ministre des Armées annonce une hausse majeure du budget militaire, 36 milliards d'euros supplémentaires. Initialement prévue en 2027, la révision a été avancée. Objectif, répondre à un contexte international plus instable. En 10 ans, le budget des armées aura doublé et l'effort devrait se faire après 2027. Autre annonce politique, Jean-Luc Mélenchon envisage, s'il est élu en 2027, de démanteler les grands groupes de presse privée, une mesure destinée à lutter contre la concentration des médias, aujourd'hui largement détenue par de grandes fortunes. Sur le pouvoir d'achat, le Rassemblement national critique les aides gouvernementales face à la hausse des carburants. Son porte-parole propose une baisse de la TVA à 5,5%, une mesure qu'il juge durable sans préciser son coût pour les finances publiques. Les réactions se poursuivent après les accusations qui visent Patrick Bruel. La présidente de l'Assemblée nationale, Yael Braun-Pivet, rappelle la présomption d'innocence tout en appelant à écouter les victimes. Et à titre personnel, elle indique qu'elle n'assistera pas à ces concerts. Côté éducation, les épreuves du bac professionnel débutent aujourd'hui avec les langues vivantes. Pour les filières générales, la philo sera lancée le 15 juin. Bonne chance donc à tous les candidats. Le télétravail lui gagne du terrain. Selon une étude récente, il améliore légèrement la productivité. Aujourd'hui, un Français sur cinq travaille au moins une fois par mois depuis chez lui. Sport, suspense pour le Paris Saint-Germain avant la finale de Ligue des Champions. Son adversaire, Arsenal, vient d'être sacré champion d'Angleterre pour la première fois depuis plus de 20 ans. À Roland-Garros, forfait confirmé pour Carlos Alcaraz. L'Espagnol est blessé au poignet. Il ne participera pas non plus à Wimbledon. Son retour est espéré pour cet été. Et puis un mot de la météo. Après un début de mois frais, la chaleur arrive jusqu'à 31 degrés à Nantes, 32 à Toulouse pour ce week-end.
2: Bonjour à toutes et à tous. Ah, d'un seul coup, c'est très calme. On pose déjà aujourd'hui. Vous avez vu Fabienne. Bonjour Fabienne.
3: Bonjour Angélique. Bonjour à toutes et à tous.
2: Eh bien voilà, bonjour et bienvenue dans cette émission en direct ensemble jusqu'à midi.
3: Merci. Hein? Merci.
2: Vous faites du polo, Fabienne?
3: Oui.
2: Ah, vous montez à cheval donc?
3: Eh bien, j'ai essayé.
2: D'accord. Bon, vous ne le voyez pas, mais Fabienne a une tenue particulière. Il manque juste la crosse. Voilà, pour. Mais bon. Bon, alors, il n'y a pas beaucoup de soleil encore. On a dit la 35. On n'y est pas aux 35 degrés sur Toulouse.
3: Non.
2: On est sur quoi là? On est sur pour l'instant du 17, je pense. Fenêtre fermée.
3: Oui, ben en ce moment, ben, je crois que c'est général. Hein.
2: Oui, mais là, on va pas tarder. Apparemment, ça arrive dans l'après-midi. Hein. Le soleil, je parle de lumière.
3: J'ai pas suivi la météo, hein, j'ai dit.
2: Bon, alors, on va faire un point météo à chaque fois qu'on va prendre l'antenne, je pense. et puis, bon, ce qu'on va faire, on va pas s'embêter, on va invoquer le soleil. Donc, je vous propose tout de suite de commencer. Ah oui, non, alors voilà, on a du public aujourd'hui. Il s'agit de Justine. Bonjour, Justine.
4: Bonjour, Angélique.
2: Alors,
4: bonjour, Fabienne.
2: Quelle ambiance.
4: Je confirme.
2: Ah, voilà, elle est sur place, donc elle voit. Il est comment, le polo de Fabienne?
4: Magnifique.
2: Il est de quelle couleur?
4: La plus belle des couleurs rouges.
2: Voilà, donc c'est l'équipe rouge contre l'équipe noire aujourd'hui. Et bienvenue en tout cas, merci d'être avec nous.
4: Merci.
2: En direct, vous allez voir un petit peu comment ça se passe.
4: Exactement.
2: Et puis écoutez aussi ces appels, on aura deux appels évidemment, les énergies de la semaine. Et puis on invoque le soleil, voilà, je voulais dire ça en fait. C'est que
3: ça va venir.
2: On va le provoquer, mais on va le provoquer en musique.
4: Oui.
2: Fabienne. Alors on va le provoquer tout de suite avec les Négresses Vertes. Je veux du soleil et vous savez quoi? Vous savez quoi?
4: Non.
2: Les Négresses Vertes, elles seront en concert à Chantex. Le groupe, hein.
4: Ah oui.
2: Et ouais, cet été, ce sera le 10 juillet et on est partenaire évidemment. Vous pouvez déjà prendre vos places sur tuberculture.fr. On se retrouve dans quelques instants. À tout à l'heure, les Négresses Vertes.

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0: Muse, à l'instant, sur votre radio Crystal FM Starlight, extrait de l'album Black Holes and Revelations. Il le dit d'ailleurs hein, dans la chanson. Vous avez écouté, Fabienne, vous qui êtes bilingue.
1: Oui.
0: C'est bien avec...
1: Vous ne moquez pas, Angélique.
0: Non, bon, allez, je ne me moque pas. Je vous laisse faire votre travail premier.
1: Merci.
0: Celui de recevoir nos auditeurs à l'antenne. Et nous avons Sébastien au bout du fil. Bonjour Sébastien.
2: Bonjour Fabienne, bonjour Angélique.
1: Bonjour Sébastien.
0: Et bienvenue.
2: Merci à vous.
0: Et pas de panique, vous êtes en direct, je vous laisse avec Fabienne.
1: Bonjour Sébastien.
2: D'accord. Bonjour.
1: Alors, je vous écoute depuis le temps qu'on essaye d'avoir le rendez-vous. Un coup vous pouvez, un coup je suis complète. Voilà, donc enfin on y arrive.
2: Oui, on y est arrivé. Oui.
1: Voilà, c'est ça. Alors, je vous écoute pour votre question.
2: Alors, en fait, moi, j'aurais voulu savoir donc, si je suis sur le point d'obtenir une nouvelle évolution professionnelle et durable, ou alors si vous auriez un message de la part de mes guides. Voilà.
1: Alors, pour l'évolution professionnelle, j'ai quelque chose, mais j'ai pas forcément quelque chose maintenant. J'ai plutôt chez vous une année un petit peu plutôt de calme et où on consolide déjà un petit peu ce qui est déjà mis en place. En plus,
2: d'accord.
1: Il me semble qu'il y a eu quand même quelque chose il y a pas si longtemps que ça. Alors, je ne sais pas, est-ce que c'est une nouveauté? Vous êtes dans les produits cosmétiques, quelque chose de bien-être, je sais pas.
2: Ah, oui, c'est étonnant. Oui. Alors, en fait, j'ai

0: Oui, c'est ça, oui.
1: Ouais. Donc on me dit que en fait pour cette partie-là, c'est pas assez mûr, c'est pas assez construit, c'est pas assez visible. En tout cas, il y a encore des choses à revoir par rapport à ça. C'est aussi, est-ce qu'il y a un système un petit peu, alors bon, je sais pas, maintenant ça se fait plus trop le porte-à-porte, mais est-ce qu'il y a un système comme ça de proposer des produits sous forme un petit peu de d'essai, voyez un peu comme comme si on pouvait faire des ventes à domicile, des choses comme ça. Est-ce que c'est dans ce contexte-là?
0: Oui, c'est ça, tout à fait, oui.
1: D'accord. Alors ça, en fait, ça parle, mais en fait, on me dit qu'il y a aussi le côté où c'est pas construit suffisamment. Il faut déjà que bah, vous fassiez confiance, parce que ça aussi, c'est un manque aussi chez vous.
0: Oui,
1: Où
0: tout à fait.
1: on sent que voilà, il y a beaucoup de réticence parce que bah, vous avez peur du regard des autres, parce qu'il y a un côté aussi, ce qu'on me dit, alors bon, il y a pas, c'est pas du tout péjoratif ce que je dis, mais je sais pas, est-ce que c'est quelque chose qui vous gêne du fait que ce soit comme quelque chose d'assez féminin, parce que j'ai ce côté-là aussi chez vous de dire bah, peut-être si je me lance, on va dire que voilà, comme je suis un homme, nanani, nanana, je sais pas, j'ai ce côté-là qui ressort, est-ce que je me trompe ou pas?
0: Bah, disons que les produits là dans le bien-être et tout, oui, effectivement. Après, c'est vrai qu'effectivement la peur est là. Effectivement, j'ai besoin de me replonger dedans vraiment si je veux que ça fonctionne. Et en fait, c'est vrai que aller voir les gens, tout ça, enfin, c'est un peu cette organisation-là qui me fait peur, alors qu'on est très bien épaulé. Sauf que effectivement là je freine un peu et je sais pas trop comment en parler et ouais, c'est un peu un petit blocage quoi.
1: D'accord. Donc en fait, il faut que vous puissiez construire tout ça. C'est aussi un petit peu une année pour ça, cette année, l'année prochaine. On est un petit peu dans l'année, un petit peu voilà, de construction chez vous ou de repositionnement, de vous recentrer et surtout bah, garder confiance parce que voilà, déjà vous essayez. Donc déjà essayer, c'est déjà réussir.
0: Oui.
1: Et puis après, bon, il n'y aura peut-être pas des ventes transcendantes, mais en même temps, ça va aussi vous sortir de ce que vous faites déjà actuellement. Et en même temps, bah, le peu que ça va vous apporter, et bah, ça va se concrétiser et ça va augmenter tout le temps. Mais après, c'est vrai que quand on est auto-entrepreneur, bah, ça demande aussi beaucoup d'investissement. Il faut tout le temps retrousser les manches, il faut tout le temps essayer de montrer, prouver que les produits sont bons, que ce qu'on, enfin, les capacités que nous avons, en fait, prouver qui
0: Oui,
1: nous
0: tout à
1: sommes.
0: fait.
1: Après, il y a aussi des ventes de produits qui sont en fonction de votre personnalité aussi, hein. Les gens vont venir vers vous parce que vous êtes Sébastien, voyez ce que je veux dire? Donc ça
0: Oui.
1: aussi, voilà, c'est quelque chose de positif. Donc il faut que vous puissiez réellement vous faire confiance. Donc
0: Oui,
1: dans
0: c'est
1: ce
0: exactement
1: cadre-là,
0: ça.
1: ouais, dans ce cadre-là, j'ai plutôt ça. Après, sur le côté pro, ou là, bah, voilà, le côté alimentaire. J'ai pas forcément d'augmentation, enfin en tout cas on me montre plutôt quelque chose d'assez linéaire et même assez lourd par moment.
0: D'accord, oui, mais c'est ce que je ressens actuellement, oui,
1: D'accord.
0: effectivement.
1: Donc c'était ça votre question par rapport à ça?
0: Oui, tout à fait, oui, parce qu'en fait, bon, j'étais un peu indécis. Après, voilà, je suis pas quelqu'un qui stagne dans un milieu professionnel. Je cherche à évoluer et en fait, effectivement, je me replongeais un petit peu dans ces compléments alimentaires parce qu'en fait, ben, je peux aider des gens aussi d'une autre manière. À aller mieux et je me dis ben, pourquoi pas refoncer là-dedans, mais en fait faire deux choses en même temps à responsabilité, effectivement là c'est un peu compliqué dans l'organisation, mais c'est vrai qu'il faut que je prenne le temps et comme vous disiez la confiance, effectivement on me le dit assez régulièrement.
1: Ah
0: Bon,
1: ben,
0: c'est totalement vrai.
1: c'est ça. Et puis voilà, moi je vous pousserai pas, en tout cas, je vous dirais d'être très vigilant sur le fait de stopper un emploi pour justement vivre de l'autre côté bah, de l'emploi que vous aimez finalement. Hein, c'est vrai que c'est bien, mais c'est fragile encore, en fait, parce qu'il y a aussi un manquement chez vous où c'est pas suffisamment construit. Donc, il faut
0: Tout à fait.
1: vraiment que voilà, vous preniez le temps que vous avez pour voilà construire, savoir exposer, parler de vos produits, de ce que vous avez, les bienfaits, les qualités et autres. Et ensuite, vous allez voir que les choses vont augmenter progressivement. J'ai pas

0: Forcément, en tout cas pour le moment, une augmentation ou autre. Ça peut être ça en fait qui progresse, hein, le fait de se familiariser davantage et de monter votre projet davantage. J'ai plutôt ça qui se met en place tranquillement, mais en fait on consolide un petit peu les deux. J'ai pas forcément une année. Alors moi, mes prédictions un petit peu dans ce que je vois, c'est sur à peu près 1 an et demi, un an et demi.
1: D'accord.
0: Voilà, j'ai pas forcément quelque chose de transcendant, mais par contre, voilà, j'ai des choses qui vous nourrissent un peu plus, davantage, et qui vont faire que, voilà, vous allez prendre en considération certaines choses et que vous allez avancer. Mais surtout, faites-vous confiance. Et puis, j'ai l'impression qu'il y a quand même une année familiale chez vous où il y a aussi des choses d'ordre familial un petit peu plus à gérer. Et qui met un petit peu en stand-by, un peu le côté pro.
1: D'accord.
0: Donc voilà, ça c'est à voir. Bien sûr, c'est pas ce qu'on développe aujourd'hui, mais en fait c'est ce qu'on montre. Alors on me dit, voilà, chaque chose en son temps. Et effectivement, des fois on peut en avoir un peu un ras-le-bol de ce qu'on fait, puis bah, voilà, la société, ce qu'on écoute et autres. C'est
1: Oui,
0: difficile,
1: c'est
0: mais.
1: ça.
0: Mais en même temps, voilà, vous avez cette possibilité, vous, de vous changer un petit peu les esprits et de pouvoir proposer des choses que vous aimez. Bien, allez-y, faites-le.
1: D'accord. Effectivement, oui, parce que c'est vrai que je me pose la question de dire, bah voilà, peut-être prendre du recul, donc vraiment faire le métier actuel que j'ai tranquillement et
0: Oui.
1: sereinement, pour me dégager du temps, en fait, pour me replonger justement dans cette initiative qui est très bonne, parce que j'ai des bons retours,
0: Oui.
1: mais pas assez, si vous voulez, pour en vivre, hein,
0: Oui,
1: forcément.
0: oui.
1: Mais ce travail d'élocution, etc., d'aller vers les gens, d'oser en parler librement, de l'expérience que j'ai eue moi aussi avec ces compléments sur moi-même, font que c'est une force. Et effectivement, de là s'ouvrir, c'est un peu du mal à ouvrir un peu la vérité pour que ça fonctionne un peu et diffuser cette gamme quoi, de produits qui était très très saine et qui, je l'oublie pas, elle est là dans un coin de la tête. Mais comme vous disiez, voilà, c'était pas encore le moment et il faut que j'y travaille énormément, quoi.
0: C'est ça, c'est le timing, hein. Et puis il faut oser se vendre, et ça, c'est vrai que c'est pas facile parce
1: Oui, c'est
0: que le
1: clair.
0: regard des autres, voilà, on a un petit peu bah, on est tous pareils, hein, mais voilà, il y a des
1: Oui.
0: gens qui sont un peu plus qui s'occupent pas de tout ça, et c'est ok. Et puis bah, pour d'autres, c'est un peu plus compliqué, mais voilà, c'est après le temps. C'est pas grave, j'ai envie de dire. Des fois, il
1: Oui.
0: vaut mieux prendre le temps et puis monter son projet tranquillement, sereinement et qu'il soit concret, plutôt que de faire les choses très rapidement et puis que tout tombe comme un château de cartes. Voilà. Donc, ne culpabilisez pas par rapport à ça. Et puis en plus, voilà, vous avez aussi votre vie perso et familiale qu'il faut pas négliger non plus. Donc
1: Ouais,
0: bon,
1: voilà,
0: bah
1: c'est ça.
0: voilà, c'est ok. Et puis voilà, les choses vont se mettre en place. J'ai vraiment plutôt un changement beaucoup plus concret, vous, d'ici à peu près 3 ans au niveau pro.
1: D'accord.
0: Voilà. Je partirai plutôt dans cette optique-là. Là, j'ai plutôt, voilà, progression. En tout cas, voilà, on est en train de mûrir, faire mûrir un projet qu'on a déjà. Et après, voilà, les choses vont se mettre en place tranquillement.
1: Très bien. C'est vrai qu'effectivement, moi, j'aime bien les choses qui soient carrées, bien lancées, sûres, voilà. Pas faire d'erreurs, justement. Et c'est vrai que je vous rejoins entièrement là-dessus, quoi. Donc,
0: Après, les erreurs, on fait pas. C'est pas forcément des erreurs parce que ben, on est là pour apprendre. Hein. La vie,
1: Oui,
0: c'est un
1: bonjour.
0: apprentissage.
1: C'est vrai qu'on le dit, on le dit à chaque fois dans les émissions, des fois on a l'impression de se répéter, mais on est là pour apprendre, vous avez raison Fabienne. Ce n'est
0: Ouais.
1: pas des erreurs, c'est des expériences de vie qui font
0: Exactement.
1: que c'est C'est
0: ce qui va vous
1: exactement
0: aider à
1: ça.
0: avancer.
1: L'important,
0: C'est
1: surtout de ne pas se mettre en danger.
0: voilà. Euh, ne
1: Voilà, c'est ça.
0: pas, ne pas faire ce que je dis souvent aux gens, ne faites pas trop de formations pour faire des formations. Ne faites pas.
1: Oui.
0: Vous voyez, il faut faire attention à tout ça parce que c'est un petit peu le côté un peu attractif. Et de l'autre
1: Oui.
0: côté, bah, des fois, ça ne nous débouche pas à grand-chose, en fait. Donc,
1: Ouais, c'est ça.
0: souvent, on a tout en nous, hein, et simplement, il faut se faire confiance et il faut voilà, poser le cadre tranquillement et prendre du temps. Et comme vous aviez dit tout à l'heure, vous aviez exactement le mot juste, hein, prendre du recul sur ce que vous avez sur votre projet et puis voilà, le monter progressivement, prendre les bases comme il faut.
1: Voilà. Très bien.
0: Ok Sébastien, en tout cas, je vous remercie d'avoir franchi le cap. On n'a pas beaucoup d'hommes, donc
2: Ah
0: c'est
2: oui,
0: chouette.
2: là, on est contente.
0: Ouais.
1: Bah, c'est pour ça que je voulais un peu aussi intervenir, parce qu'effectivement, voilà, c'est bien ces émissions-là. D'ailleurs, je remercie l'émission de pouvoir faire des choses comme vous faites, parce que c'est vrai que c'est ouvert à tous, et c'est pas uniquement, effectivement, la gente masculine ou féminine, voilà, mais c'est très important que ce soit ouvert à tous. Et moi, je vous ai rencontré avec l'émission L'après-midi. D'ailleurs, vous aussi, je crois, Angélique, vous y étiez. C'est celle qui
0: Oui,
1: y était.
0: à la conférence, ah, d'accord, bah,
1: Oui,
0: ravi.
1: voilà, tout à fait.
0: Super, vous m'avez vu en contact défunt, alors.
1: Exactement, exactement. Donc, voilà, c'est merci pour ce que vous faites, parce qu'on a tous
0: Merci.
1: besoin d'ondes positives, et vous diffusez ça merveilleusement
0: C'est
1: bien, en tout
2: gentil.
1: cas.
2: Ah,
0: Ça
2: ça nous
0: fait
2: touche
0: vraiment
2: beaucoup, ça
0: plaisir,
2: nous fait
0: oui.
2: plaisir.
1: Voilà.
0: Vous avez mis le
1: Bah, content
0: soleil
1: de
0: dans notre
1: l'entendre
2: cœur.
1: aussi.
2: Ah oui, j'ai cru qu'elle allait dire, vous avez mis le soleil dans les bagages, comme dans les bons, mais non, dans nos cœurs, vous avez
0: Dans
2: mis le
0: nos
2: soleil,
0: cœurs.
2: Sébastien, aujourd'hui.
1: Ben, merci beaucoup en tout cas. Et le
0: Merci.
1: soleil va arriver, j'en suis sûr.
2: Ah, vous êtes météorologue, vous aussi, comme moi.
1: Voilà.
2: Bon, mais on vous fait confiance et on verra ça si demain ça n'arrive pas, on mettra un petit commentaire sur les réseaux.
1: Oui, tout à fait.
2: En tout cas,
1: En
2: merci
1: tout cas,
2: beaucoup.
1: je vous remercie.
2: Je pense que vous pouvez voir après avec Fabienne, parce que vous aviez demandé peut-être si éventuellement il y avait un message de...
0: Ben, c'est
2: Voilà.
0: ça, fais-toi confiance en fait.
2: Oui.
0: Il faut que tu te vendes et que tu te fasses confiance. C'est le message en
1: D'accord.
0: fait. Hein. Ça fait partie de... Voilà, parce que moi je suis direct en canal avec les guides directement. Donc
1: Oui.
0: c'est le message en fait. Faut se faire
1: D'accord.
0: confiance. Voilà.
1: Très bien.
2: Merci beaucoup
1: Ben, merci en tout
2: Sébastien
1: cas. Bonne
2: pour
1: journée à
2: votre
1: vous.
2: participation. Pareillement et bonne semaine à vous
0: Pareillement.
2: également.
1: Merci
0: Belle
1: également. Au revoir.
0: continuation. Au revoir.
1: Au revoir.
2: Merci. Merci Fabienne également. Alors là, moi, j'ai envie de partir. Elle nous a tellement fait
0: Non, mais
2: plaisir,
0: restez avec
2: Sébastien.
0: moi,
2: Oui, mais
0: l'émission
2: on
0: n'est
2: va
0: pas
2: partir
0: terminée.
2: ensemble. On va
0: Ah,
2: partir ensemble sur une moto tout de suite. J'ai envie que ça démarre là. La moto. Si je vous dis Brigitte, vous me dites...
0: Bardot.
2: Ah, eh bien, je vous dis Harley, vous me dites...
0: Davinson.
2: Allez, c'est parti. On se retrouve dans quelques instants.

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0: Manu Chao à l'instant. Et alors, c'est une. Alors là, Fabienne, c'est la fin. Elle n'a même plus le casque sur les oreilles.
1: J'arrive.
0: Voilà, au cas où vous ne suivriez pas la playlist, c'était Manu Chao dans une version particulière en duo avec Calypso Rose pour Clandestino.
1: Je suis vexée, Angélique, parce que ça fait je ne sais pas combien de temps que je vous demande une chanson que vous ne me la mettez pas.
0: Je sais, je vais même dire aux auditeurs qui ne le savent pas, c'est Les Bisons de Florent Pagny en live Fabienne.
1: Merci.
0: Alors là, ça y est, le titre a été récupéré sur une plateforme de téléchargement légal, évidemment.
1: Ah, super.
0: Mais la semaine prochaine, ce sera. Voilà.
1: Ah, avec
0: toutes
1: plaisir,
0: les bonnes nouvelles
1: arrivent.
0: Voilà. Mais je sais, parce qu'on le dit à nos auditeurs toutes les semaines, donc il faut qu'on le soit nous aussi.
1: Exactement.
0: Alors, je crois qu'on arrive. Donc, c'était Clandestino, voilà, avec
1: oui,
0: Calypso Rose, Manu Chao côté musique, Soleil, toujours, c'est ce qu'on a dit. Ça commence à se dégager, j'ai l'impression.
1: Ah, ben Sébastien nous l'a dit hein, aussi. Donc,
0: Et on va le croire. Mais c'est à vous, Fabienne, de suite, de nous donner les énergies de la semaine.
1: Merci. Allez, comme d'habitude, hein, vous adaptez avec ce que vous vivez actuellement. Donc, les énergies de la semaine, une semaine qui s'annonce douce et positive et pleine de belles ouvertures. Les énergies nous invitent à avancer avec confiance, à croire davantage en nous et à accueillir ce qui vient avec sérénité. Sur le plan relationnel et sentimental, les échanges sont plus sincères et plus fluides. Il peut y avoir des rapprochements, de jolies discussions ou encore des nouvelles qui réchauffent le cœur. Les liens se renforcent et l'on ressent davantage de complicité et de bienveillance autour de soi. Pour les célibataires, une rencontre ou un échange important pourrait marquer cette période, une semaine qui favorise les réconciliations. Sur le plan professionnel, une reconnaissance ou une opportunité peut venir redonner confiance et motivation. Les projets avancent plus facilement, notamment grâce à de bons échanges et à des collaborations positives. Une semaine favorable pour écouter son intuition et oser avancer. En conclusion, une très belle énergie nous accompagne ces prochains jours, de la douceur, du mouvement et surtout de belles surprises à accueillir. Comme d'habitude, je mettrai le tirage de cartes sur mes réseaux sociaux et je vous invite à regarder, à les lire, voilà, prendre le temps et de relire tout ça. En plus, elles sont positives, donc c'est merveilleux.
0: Vous nous l'aviez dit que ce serait positif comme ça en approchant du mois de juin. Vous m'aviez dit le mois de juin sera plus famille. Non
1: le mois de juin sera plus calme, plus calme. Doux que le mois de mai. Déjà, il y a eu deux grosses pleines lunes. Enfin, il y a deux grosses pleines lunes au mois de mai. Et puis le mai, c'est un chiffre 5. Et le 5, c'est très ambivalent. Hein, donc ça bouge. Ne me regardez pas comme ça, Angélie.
0: Je ne vous regarde pas, je vous écoute.
1: Oui, c'est ce que je vois. Trop de sérieux.
0: Trop de sérieux. Oui, alors bon, je me désériorise. Plan pro, une opportunité et des collaborations positives. Ça peut faire plaisir à certains qui nous écoutent aussi.
1: Exactement.
0: Donc on patiente.
1: Ben oui.
0: Mais ça va arriver.
1: Oui, des fois, c'est simplement une rencontre, hein, puis c'est pas forcément pour le moment. Et ensuite, on parle de cette personne. Ah, bah tiens, je connais, il y a ça et ça. Et puis voilà, ce sont des ouvertures.
0: C'est très bien ça, les ouvertures et les ouvertures d'esprit aussi.
1: Exactement.
0: Alors, il y a aussi pour les célibataires une bonne nouvelle.
1: Ben oui,
0: je pense à eux, parce que des fois, on a aussi des auditeurs, des auditrices qui nous appellent, voilà.
1: Je pense
0: côté sentimental.
1: À toutes ces personnes qui sont seules, effectivement, et qui attendent la perle rare, voilà.
0: Ça va arriver.
1: Ça
0: peut arriver. Alors, avant de prendre un nouvel appel, justement, pour les personnes seules, j'avais envie de faire une transition. Pascal Obispo avec Soledad. Hein, ça vous va?
1: Ah ben.
0: Eh bien, on se l'envoie tout de suite sur Crystal FM parce que je crois qu'il y a une intro un peu longue, mais ça aussi, ça nous fait arriver l'été un petit peu plus vite et ça nous fait du bien. Pascal Obispo.
1: À tout de suite.
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0: Monica Maître Gims, ou Gims, il faut qu'on l'appelle comme ça, je crois, maintenant, sur Crystal FM, il est en playlist. Alors moi aussi, je regarde les doigts de Fabienne quand elle regarde les pleines lunes, par contre. Je reprends les paroles de Gims.
1: Ah oui, ok.
0: Non, vous n'avez même pas écouté.
1: Non, ben non.
0: Bon, déjà, vous n'écoutez pas ce qui est en anglais, parce que vous ne comprenez pas, mais ce qui est en français, non plus.
1: Excusez-moi de...
0: À part Florent Pagny, Fabienne.
1: Ah oui.
0: C'est parce qu'elle me boude, en fait, elle veut absolument Florent Pagny. Il arrive ce titre la semaine prochaine, c'est promis, c'est noté.
1: Il faut que je me concentre.
0: C'est noté. On a quelqu'un au téléphone et il s'agit de Stéphanie. Bonjour Stéphanie.
2: Bonjour.
1: Bonjour Stéphanie.
0: Comment ça va?
2: Ça va et vous?
0: Ben, très bien. Alors ben, écoutez, je vous laisse en compagnie de Fabienne tout de suite.
2: Oui.
1: Alors bonjour Stéphanie, je vous écoute pour votre question.
2: Bonjour, je suis actuellement dans un... Enfin, en gros, j'ai un appartement, un F2 et je recherche un appartement plus grand, appartement ou maison plus grand avec deux ou voire trois chambres et je voudrais savoir si est-ce que vous voyez ça dans les mois ou
1: Alors, dans les mois à venir. Dans les mois à venir, oui, mais pas forcément tout de suite parce que j'ai plutôt quelque chose qui peut bloquer un petit peu sur des plans un peu administratifs ou autres. Enfin, un coup, en fait, quand il y a un appartement qui vous plaît, il y a un refus de l'autre côté. Ou inversement, quand ce serait un oui, c'est un refus du vôtre. Il y a quelques... Voilà, j'ai un peu ça, un petit peu. Alors bon, si ça a déjà commencé au niveau des recherches et que vous avez déjà visité, oui. C'est déjà en cours. Donc, alors ça ne va pas durer tant et plus, mais il y a quand même quelques mois quand même. J'ai plutôt quelque chose sur de l'hiver.
2: D'accord, ok.
1: Pour vous. J'ai un peu ce côté-là, ouais.
2: Bon, bah super. Merci beaucoup.
1: Bon, c'est déjà bien. Vous, là, ça va vite.
0: Oui, j'ai l'impression que vous voulez déjà nous quitter, Stéphanie. En fait, vous cherchez un appartement depuis un moment?
2: Oui, là, ça fait 6 mois que je cherche. J'ai déjà fait des visites.
1: Oui, ça correspond
2: et,
1: du coup.
2: Effectivement, soit ça marche pas dans un sens, soit ça marche pas dans l'autre.
1: Donc ça correspond à ça, mais en fait vous c'est pareil, vous êtes dans des énergies qui sont un petit peu ambivalentes, hein. C'est comme le mois de mai, vous êtes en énergie 5 en numérologie et c'est quand même ambivalent, donc effectivement ça pousse au changement, mais ça peut aussi repartir au retranchement. Enfin voilà, c'est l'ambivalence un petit peu, donc il y a des complications, mais ça reste quand même positif. C'est quand même une année pour vous de changement d'ordre général, et donc voilà, ça va se concrétiser, mais voilà, il va falloir être encore un petit peu patiente.
0: Rassurez-nous, vous n'êtes pas sans logement.
1: Non, c'est ce qu'elle disait
0: tout
1: à l'heure.
0: Arrive.
1: Oui, voilà, déjà, ça, vous le vivrez un petit peu mieux, le fait de, pour l'instant, bah, peut-être que c'est parce que c'est petit et que ça vous pose problème, mais avec
2: c'est
1: l'été,
2: ça, oui.
1: Voilà, c'est vrai qu'on manque un peu de soleil et autres, mais avec l'été, les choses vont être différentes et ça ne vous empêche pas d'être toujours dans les recherches, mais voilà, j'ai plutôt quelque chose sur l'hiver, je ne sais pas, on me parle de novembre, ça me parle bien, donc voilà, c'est un
2: D'accord.
1: mois qui, il me semble, marque pour vous, alors voilà, vous le notez, et puis attention avec le temps, hein, parce que des fois, je suis surprise parce qu'on me dit oui, c'était ça, mais ça a poussé d'une année.
0: Ou c'était pour autre chose.
2: Ah, j'espère que ça ne va pas pousser d'une année.
1: C'est pour ça que je dis attention avec le temps, parce que voilà, oui. En médiumnité, c'est toujours très difficile de donner une date fixe. Hein, et puis, bah, c'est normal en même temps. Sinon, si on avait trop d'informations, les gens ne sortiraient pas de leur zone de confort, n'avanceraient pas aussi, ils iraient directement au but. Et en fait, voilà, le but étant aussi de savoir faire travailler et notre patience et notre oui. persévérance, etc., etc.
2: Ok. On ne peut pas savoir si ça sera deux ou trois chambres par hasard.
1: Trois pièces, ça me parle plus que trois chambres.
2: Ok, hein, d'accord.
1: Trois pièces, on marque plutôt deux chambres avec la pièce principale. J'ai plutôt ça.
2: Okay.
1: Et j'ai D'accord. pas forcément un pavillon isolé. J'ai plutôt quelque chose d'ordre peut-être petit pavillon, mais qui sont collés un petit peu comme des maisons type HLM ou autre, comme quelque chose comme ça. Ça, c'est plutôt quelque chose qui me parle.
2: D'accord.
1: Voilà. Ou un rez-de-chaussée. Vous savez, des petits blocs de bâtiments où il y a deux étages et il y aurait un rez-de-chaussée parce qu'il me semble qu'il y a un petit
2: D'accord.
1: bout de jardinier, en tout cas quelque chose comme ça.
2: Ah oui, d'accord, ok.
1: C'est un peu dans ce que vous ciblez là au niveau de vos recherches?
2: Oui,
1: D'accord.
2: exactement, c'est
1: Bon,
2: ça. Ouais.
1: bah voilà. Donc, on est plutôt dans quelque chose comme ça. Après, ce
2: Ok.
1: sera un appartement qui sera très lumineux.
2: Ah, très bien, ok.
1: Voilà. Beaucoup de blanc. J'ai beaucoup
2: Oh,
1: de blanc.
2: donc je devrais être mieux que ce que là où je suis actuellement. Moi, c'est un peu
1: Oui,
2: petit, alors.
1: Mais après, voilà, bah, quelquefois, on n'a pas forcément trop
2: Le
1: le
2: choix.
1: choix. On est obligé des fois un peu de prendre, surtout quand on est un peu pris au dépourvu. Donc, voilà, on a un petit peu, bah, pas toujours le choix, mais en même temps, je ne sens pas quelque chose de désagréable dans l'appartement dans lequel vous êtes aujourd'hui. Donc, on me dit que vous
2: Non,
1: pouvez
2: non.
1: encore patienter. Encore, voilà, j'ai
2: Oui.
1: plutôt quelque chose de neuf et assez moderne. Donc bon,
0: Y a un petit
1: dans
0: jardin, Fabienne? Parce que moi, je
1: non,
0: m'intéresse. Vous savez, peut-être
1: j'ai pas la
0: Stéphanie, on va débarquer chez vous, on
1: pression.
0: ne sait jamais.
1: Je crois pas que Stéphanie soit du coin. Enfin,
2: Ah!
1: vous êtes d'où,
2: Non, je suis pas du
1: Stéphanie?
2: coin. Ah,
1: Je me
2: je suis
1: suis
2: dans
1: sur.
2: la région parisienne.
1: Ah voilà, je me suis sur mes réseaux sociaux et oui, je pense pas qu'elle soit de par
0: D'accord.
1: ici.
0: Bah, on peut partir sur Paris, en Harley-Davidson, comme tout à
1: Bah
0: l'heure,
1: oui,
0: Fabienne.
1: bien sûr.
0: En tout cas, Stéphanie, ça vous fait plaisir d'entendre une bonne nouvelle positive
2: Ah
0: comme ça,
2: oui.
0: même s'il faut attendre un peu 2026. Bon, allez, on croise les doigts en tout cas pour
2: Il y a du
0: 2026.
2: positif qui arrive, donc c'est le principal.
1: Oui, ben après, voilà, il faut des fois s'armer un petit peu de patience. Voilà. Mais bon, les choses vont changer. En tout cas, c'est pas forcément un mois, le mois de mai, là, et pour vous et pour beaucoup. Enfin, voilà, c'est pas bien sûr, hein, ça touche pas tout le monde. Hein, mais voilà, c'est pas forcément un mois qui est transcendant dans le sens où on pose les choses. J'ai plutôt qu'à. Il me semble qu'à partir de la fin du mois, un peu de changement. Et au mois de juin, j'ai un peu plus de douceur, je ressens un peu plus de douceur. Donc bon, continuez vos
2: D'accord.
1: recherches, ne désespérez pas, parce que voilà, ce sera ou d'un côté ou de l'autre, voilà, où vous ne trouverez pas forcément la perle, mais en tout cas, il y a quelque chose qui vient, ça c'est sûr. Donc
2: OK.
1: voilà, faites preuve de
2: Ben,
1: patience.
2: merci beaucoup.
0: Avec plaisir,
1: Merci à vous.
0: Stéphanie. Vous avez peut-être une autre question à poser à Fabienne?
2: Non, j'aimerais bien qu'en amour, j'aimerais bien trouver quelque chose aussi,
0: Ah, c'est ce
2: mais
0: qui vous
2: bon.
1: avez écouté. Vous avez écouté les énergies de la semaine ou pas?
2: Oui,
1: Vous,
2: oui,
1: ouais, vous avez
2: oui.
1: pu. Bah, sinon, vous les lirez sur mes réseaux. Je sais que vous êtes très
2: Oui,
1: actifs
2: voilà.
1: sur mes réseaux. Donc, vous les lirez sur mes réseaux. Faites preuve de patience. Voilà, il y a du changement, mais des fois, le changement sur le moment, bah, bien sûr, hein, ça nous fait mal, ça nous bouleverse. Il y a des choses qu'on ne comprend pas forcément, mais souvent, c'est pour ouvrir sur autre chose. Et voilà, après cette part de sombre, il y a toujours la lumière. Et il y a toujours aussi un amour après un autre. Donc voilà, gardez foi en votre petite étoile et gardez confiance en ça.
2: Merci.
1: Voilà.
0: Merci beaucoup en tout cas Stéphanie. Merci d'être passée à l'antenne. C'est pas facile, c'est ce qu'on dit à
1: Non.
0: tout le monde. Tout le monde a
2: Merci à
0: peur.
2: vous.
0: Merci beaucoup.
1: Merci, avec
0: Bonne semaine
1: plaisir.
0: également. Et puis voilà.
2: Merci, toi aussi.
0: Merci
1: Belle fin de semaine.
0: comme Stéphanie ou comme Sébastien même. On est content
1: Oui,
0: d'avoir
1: oui, oui.
0: des hommes aussi qui
1: Ouais,
0: nous appellent.
1: super.
0: N'hésitez pas à vous inscrire pour participer aux émissions. Fabienne@crystalfm.org. C'est vrai qu'on l'a pas répété ce petit mail
1: Ah oui.
0: aujourd'hui. Voilà. Et d'habitude on cite aussi tous vos réseaux. Vous êtes partout. Mais voilà, ce Fabienne@crystalfm.org. Vous pouvez déjà vous inscrire pour les prochaines émissions, dont celle de la semaine prochaine, 11h midi évidemment. On se quitte pas tout de suite. On va se faire une petite pause musicale, Fabienne, si vous voulez bien.
1: Pas avec plaisir, hein.
0: Avec Aretha Franklin.
1: Oui,
0: Ça vous va?
1: bah
0: Comme
1: oui,
0: ça, c'est hyper
1: tout me
0: dynamique.
1: va.
0: Là, on est, ça y est, on met le paquet là pour la fin de l'émission.
1: Super.
0: Think, think, vous savez le dire?
1: Think.
0: Très bien. Allez, c'est tout de suite.

0: Fabienne, Renaissance de soi. Alors, c'est pas parce qu'elle porte le même prénom que moi, mais Angélique Kidjo, je l'adore.
1: Ah ben oui,
0: je l'adore. Elle est en playlist en ce moment avec Aïra Star pour Aïe Khan.
1: Je l'entends.
0: Ah, parce que vous écoutez quand même.
1: Eh oui, j'écoute. Bon, et il n'y a pas que moi. Ma mère est une grande fan.
0: Ah, c'est vrai. On lui fait un petit coucou.
1: Oui, coucou maman.
0: Voilà, un petit coucou. C'est une grande fan de l'émission. Qui touche à sa fin, Fabienne.
1: Oui.
0: Qu'est-ce qu'on peut dire de cette émission aujourd'hui?
1: Bah, elle était encore très productive. Hein. Je trouve que c'était sympa. Sébastien, c'est top. Hein. Un homme parmi nous, c'est chouette. Et puis, c'est pareil pour Stéphanie. Voilà, j'espère que les prédictions, en tout cas, leur ont ouvert le cœur et l'esprit, et puis que les choses vont avancer pour eux positivement.
0: Et on le souhaite en tout cas. N'hésitez pas aussi à nous faire des retours, parce que ça nous fait toujours plaisir d'avoir de vos nouvelles. Pour cela, toujours le même mail, fabienne@crystalfm.org, évidemment, pour réécouter cette émission à partir de cet après-midi,
1: en fin de matinée.
0: Voilà, on peut écouter sur fabienne-renaissance-de-soi.com l'émission dans son intégralité, et puis s'inscrire pour la semaine prochaine.
1: Oui.
0: Et puis, on se souhaite une bonne fin de semaine avec plein de soleil.
1: Mais oui. Hein.
0: On revient comment la semaine prochaine?
1: Ben, on verra bien.
0: En maillot de bain, peut-être.
1: Ah, oui.
0: Il paraît qu'ils annoncent beaucoup de chaleur. Merci beaucoup, Fabienne, en tout cas.
1: Merci à vous Angélique, merci Justine.
0: Et merci Justine
1: d'être venue.
2: Merci pour l'invitation.
1: elle a rigolé, elle a apprécié.
2: Ouais, je suis très bon public.
0: Ça vous a plu?
2: Ah ben je suis.
0: Vous êtes bon public, ça veut dire que c'était pas terrible alors c'est pour ça.
2: Non, je le disais pas dans ce sens.
0: Ah d'accord, ok, ça marche. Bon, vous reviendrez Justine en tout cas,
2: pas
0: ça
2: de
0: nous
2: soucis.
0: Fait plaisir. Merci Fabienne, merci Justine. On vous souhaite à toutes les deux une bonne fin de semaine.
1: Et oui,
0: puis,
1: à vous aussi
0: à tous
1: Angélique.
0: Les auditeurs, les auditrices. Et puis on se retrouve la semaine prochaine en direct, 11h midi.
1: Bye bye.
0: Ciao ciao. On se quitte avec Mickey. Ça pique un peu quand même, c'est le titre.

0: 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Bonjour.
1: Bonjour à tous. Le monde évolue et la France adapte sa défense. La ministre des Armées annonce une hausse majeure du budget militaire, 36 milliards d'euros supplémentaires. Initialement prévue en 2027, la révision a été avancée. Objectif, répondre à un contexte international plus instable. En 10 ans, le budget des armées aura doublé et l'effort devrait se faire après 2027. Autre annonce politique, Jean-Luc Mélenchon envisage, s'il est élu en 2027, de démanteler les grands groupes de presse privée, une mesure destinée à lutter contre la concentration des médias, aujourd'hui largement détenue par de grandes fortunes. Sur le pouvoir d'achat, le Rassemblement national critique les aides gouvernementales face à la hausse des carburants. Son porte-parole propose une baisse de la TVA à 5,5%, une mesure qu'il juge durable sans préciser son coût pour les finances publiques. Les réactions se poursuivent après les accusations qui visent Patrick Bruel. La présidente de l'Assemblée nationale, Yael Braun-Pivet, rappelle la présomption d'innocence tout en appelant à écouter les victimes. Et à titre personnel, elle indique qu'elle n'assistera pas à ces concerts. Côté éducation, les épreuves du bac professionnel débutent aujourd'hui avec les langues vivantes. Pour les filières générales, la philo sera lancée le 15 juin. Bonne chance donc à tous les candidats. Le télétravail, lui, gagne du terrain. Selon une étude récente, il améliore légèrement la productivité. Aujourd'hui, un Français sur cinq travaille au moins une fois par mois depuis chez lui. Sport, suspense pour le Paris Saint-Germain avant la finale de Ligue des Champions. Son adversaire, Arsenal, vient d'être sacré champion d'Angleterre pour la première fois depuis plus de 20 ans. À Roland-Garros, forfait confirmé pour Carlos Alcaraz. L'Espagnol est blessé au poignet. Il ne participera pas non plus à Wimbledon. Son retour est espéré pour cet été. Et puis un mot de la météo. Après un début de mois frais, la chaleur arrive jusqu'à 31 degrés à Nantes, 32 à Toulouse pour ce week-end.

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0: 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Bonjour.
1: Bonjour à tous. La polémique autour de Patrick Bruel. La présidente de l'Assemblée nationale, Yael Braun-Pivet, rappelle la présomption d'innocence tout en appelant à écouter les victimes. Et à titre personnel, elle indique qu'elle n'ira pas à ses concerts. Nouvelle tension dans le monde des médias et du cinéma. Canal+ pourrait cesser de travailler avec des artistes qui ont dénoncé l'influence de Vincent Bolloré. Une réaction jugée excessive par le gouvernement qui appelle au dialogue. Un nouveau bilan à Toulon après la chute d'une femme et de ses trois enfants du 13e étage d'un immeuble. Le dernier enfant en vie, dont le pronostic vital était engagé, est mort. On ignore pour l'instant les circonstances de ce drame. Les enfants étaient âgés de 3 à 7 ans. Le monde change et la France adapte sa défense. Les députés ont adopté une hausse du budget militaire de 36 milliards d'euros. Objectif, faire face à un contexte international plus tendu. En 10 ans, le budget des armées aura doublé et l'effort devrait se poursuivre après 2027. Contrairement aux idées reçues, le télétravail rend plus efficace. Bilan d'une étude de l'Institut national des statistiques, la productivité des entreprises a augmenté d'environ 1% entre 2019 et 2022 après la crise Covid qui a radicalement changé nos habitudes professionnelles. Selon les derniers chiffres, environ 20% des Français travaillent au moins une fois par mois depuis la maison. Le coup d'envoi du bac professionnel aujourd'hui avec les épreuves de langue vivante et pour les filières générales, la philo aura lieu le 15 juin. Football, Arsenal, sacré champion d'Angleterre pour la première fois depuis plus de 20 ans. Un signal fort avant la finale de Ligue des Champions face au PSG. Tennis, Roland-Garros, forfait confirmé pour Carlos Alcaraz. L'Espagnol va aussi manquer Wimbledon. Un retour est espéré cet été aux États-Unis. Changement brutal de météo après une semaine fraîche. La chaleur s'installe. Un épisode qui pourrait durer plusieurs jours avec un risque de record.

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0: Dans cette nouvelle édition de Couleur Périgord sur Crystal FM Direction, Jaillac, pour parler d'un rendez-vous qui mélange sport, musique et esprit festif. Le festival Jaillac Attaque revient pour une deuxième édition ce samedi 23 mai avec au programme VTT, concerts rock et animations gourmandes. Et pour nous en parler plus en détail, Raphaël Regnoux reçoit Gilles Rosset, secrétaire de l'association Traces de Frein qui porte cet événement.
1: Gilles Rosset, bonjour.
2: Bonjour.
1: Vous êtes le responsable communication du Jaillac Attaque et secrétaire de l'association Traces de Frein, une association en lien avec le VTT Enduro, et vous organisez prochainement un festival, le Jaillac Attaque. Mais avant de parler de cet événement, j'aimerais revenir sur l'association. Pouvez-vous nous la présenter et nous dire un peu quelle est son histoire ?
2: Alors, l'histoire est assez longue, je vais faire court. En fait, l'association est née en Angleterre, il y a bientôt 30 ans de ça, par... Sébastien, un Jaillacois qui a travaillé 30 ans en Angleterre. Et là-bas, il a développé un petit collectif qu'ils ont appelé Traces de Frein. Alors, Traces de Frein, on imagine un peu la référence de la trace de frein de freinage. En VTT, on peut avoir des traces de freinage, mais aussi on peut avoir peur au moment où on arrive devant des obstacles et avoir une petite trace de frein plutôt dans le caleçon. Donc voilà, il y a un côté, une petite touche humoristique là-dedans, et on veut, ce côté décalé un peu suit notre association en fait. 30 ans après, Sébastien est rentré à Jaillac. Et de là, on s'est mis à faire des traces de VTT, on s'est rencontrés, on a partagé la même passion à 5-6 au départ. Et du coup, on s'est dit, tiens, mais ce qu'on fait, c'est quand même sympa, on a quand même des beaux chemins, on s'entend bien avec les propriétaires, on s'entend bien avec les chasseurs, on s'entend bien avec tout le monde, est-ce qu'on n'irait pas plus loin ? Et du coup, pour aller plus loin, il a fallu qu'on crée notre association. Donc on l'a créée il y a 2 ans, et on a organisé l'année dernière le premier Jaillac Attaque, et on s'est régalé à organiser ça, et du coup, on remet le couvert cette année.
1: Quelle sorte d'événement organisez-vous généralement ?
2: Et tous les dimanches, nous, on se retrouve au niveau du club de VTT, ce qu'on appelle le club, au grenier exactement. À Jaillac, un propriétaire nous prête un local dans lequel qui nous sert de club, qu'on a décoré. Et tous les dimanches matin à 9h, on roule avec les gens qui veulent venir rouler avec nous. Donc ça, c'est les activités au quotidien. Et après, une fois par an, on organise ce Jaillac Attaque. Donc voilà les deux choses qu'on organise.
1: Justement, Gilles, vous organisez donc la deuxième édition de ce festival le samedi 23 mai. Comment s'était passée la première édition ? Est-ce que le public avait été au rendez-vous ?
2: C'est une bonne question. On avait été agréablement surpris, voire même un peu dépassé. Il y a 2 temps dans notre organisation, c'est-à-dire qu'on a une partie VTT qui est assez élitiste, parce que c'est une forme de VTT où c'est du VTT engagé, qu'on appelle du VTT enduro, voire du renduro. Et du coup, il y a des obstacles à franchir, c'est un peu technique, c'est un peu du trial par endroit, il y a de la vitesse à d'autres endroits, des sauts. Donc

0: Une forme de pilotage qui n'est pas grand public. Donc du coup, on avait peur de pas arriver à trouver suffisamment de concurrents dans ce registre-là, ou alors pire, faire venir des gens qui n'étaient pas prêts à ça et décevoir les gens. Et au final, on a fait un bon premier mélange. On avait eu 90 participants l'année dernière. C'est ce qu'on ambitionnait. On avait fait une déclaration en préfecture pour 100 personnes. Et après, là, on bascule sur un mode soirée. Et sur le mode soirée, on avait eu 250 personnes qui étaient venues à la soirée, on avait deux concerts qui étaient organisés. Et Sébastien, dont je vous parlais tout à l'heure, et il est à la cuisine parce que son métier, c'est un professionnel de la restauration. Et l'année dernière, il avait cuisiné des choses extraordinaires. Et on avait prévu de la nourriture que pour 200 personnes. Donc heureusement qu'on avait Sébastien qui était là et qui a pu un peu combler, s'adapter, etc. pour nous faire arriver à nourrir tout le monde avec beaucoup d'attente. Mais, je rassure tout le monde, cette année, on est prêt à recevoir jusqu'à 500 personnes, donc vous pouvez venir nombreux.
1: Le jour J, du coup, le départ sera donné à 14h avec la course de vélo.
0: Exactement. Donc, l'année dernière, on avait fait un départ un peu original. On avait demandé à un chasseur de nous donner le départ avec un coup de fusil, sous un son de Song 2 de Blur. Un bon coup de fusil. Et donc, tout le monde est en ligne, comme les 24 heures du Mans. Ils partent en courant vers leur vélo et c'est parti. C'est une randonnée, mais on aime bien le côté un peu décalé avec le coup de fusil. Et voilà, donc 14h départ. Départ de la course VTT, ouais.
1: Quelles sont les spécificités du tracé?
0: On a 80% des 40 km qui sont faits par nos petites mains. D'ailleurs, j'ai encore des ampoules dans les mains parce qu'on est avec la pelle, la débroussailleuse, etc. On ne veut pas faire du vélo sur les chemins que tout le monde emprunte. Donc, on cherche des chemins de bête qu'on remonte et on demande en amont aux propriétaires si on a le droit d'aller sur leur parcelle. Et on a de la chance à Jaillac et en Dordogne, globalement, on est assez préservé de tout ça. Les propriétaires sont plutôt cool. Et on s'engage que s'il y a un accident sur ce parcours-là, celle sera la responsabilité de l'association et pas celle du propriétaire. On s'engage aussi à dire aux propriétaires que si des motos passent sur ces chemins-là, on fera en sorte qu'elles ne passent plus en étant en relation avec des associations de motos du coin. Donc, c'est un gros travail en amont. Et donc, tout le parcours est fait de 80% de ces traces. Et en plus de ça, nous, quand il y a un petit tas de pierres à droite, on va aller rouler sur le tas de pierres. S'il y a une pierre à sauter à gauche, on va aller à gauche. On cherche du pilotage.
1: Une fois les vélos posés, on passe aux festivités. Quatre groupes de rock seront présents. Qui sont-ils et pourquoi les avoir choisis eux?
0: Alors, on a la chance pour la partie concert de s'appuyer sur Yannick Cournil, qui l'année dernière nous avait donné un super coup de main, et encore cette année. Donc c'est lui qui gère toute cette partie-là. Donc c'est un gros travail. L'année dernière, on avait deux groupes, et cette année, on a la surprise d'avoir quatre groupes. Donc Yannick a vraiment fait un super travail. On a le retour des Stupid Giants, qui sont du coin, qui sont de l'Arche, et qui vont jouer l'ouverture. Après ça, on a les Beach Bugs. Donc là, c'est plutôt un rock de beach, comme on dit. On enchaînera avec Arnaud de CA, qui vient de Bordeaux. Et on terminera avec un DJ set d'Isaac Washington. Donc la soirée s'annonce longue et festive.
1: Où peut-on un peu se renseigner pour obtenir plus d'informations?
0: Alors on a un site internet qui est présent. Faut taper sur internet, sur les moteurs de recherche, vous tapez Jaillac Attack. Et normalement, si j'ai bien fait mon travail, vous devrez rapidement trouver ça. On a une page Facebook aussi, on essaie de mettre deux trois vidéos.
1: Le festival Jaillac Attack, le samedi 23 mai à 14h à Jaillac. On rappelle, vous êtes Gilles Rosset, responsable communication du Jaillac Attack et secrétaire de l'association Traces de Frein. Merci d'avoir été avec nous, Gilles.
0: Merci à vous.
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0: 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Bonjour.
1: Bonjour à tous. Le Parlement ne s'oppose pas à la nomination d'Emmanuel Moulin à la tête de la Banque de France. L'ex-secrétaire général de l'Élysée était auditionné ce matin devant les parlementaires. Soupçonné d'être trop proche du président Emmanuel Macron, le haut fonctionnaire a promis d'être un homme libre et indépendant à la tête de la Banque de France. 16 personnes ont été interpellées ce matin dans l'enquête sur des soupçons de viol, agression sexuelle ou violence sur mineurs à l'école maternelle Saint-Dominique dans le 7e arrondissement de Paris. Un ex-dentiste condamné en Lozère pour avoir mutilé des dizaines de patients annonce faire appel. Le tribunal correctionnel de Mende l'a reconnu coupable de tous les faits qui lui étaient reprochés et lui a également interdit d'exercer sur le territoire français. Un nouveau procès est prévu en septembre devant la cour d'appel de Nîmes dans le Gard. Le pédiatre et essayiste Aldo Nahouri est mort à l'âge de 88 ans. Né à Benghazi, en Libye italienne, il était spécialisé dans les relations intrafamiliales.

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8: Mathilde, l'émission s'appelle Regarde d'ailleurs. Regarde d'ailleurs, c'est cette envie de, à travers les expériences de vie, d'élargir son regard sur le monde. Sur ce monde qui est divers et varié, avec différents peuples, différentes traditions, différentes cultures, différentes croyances. Donc voilà, l'idée c'est de prendre un temps pour te rencontrer, savoir un petit peu qui tu es Mathilde, et savoir comment tout a commencé pour toi, à quel moment tu as envie de voir ce qui se passait au-delà de ton pays, de ta famille, de ta culture. Donc je sais pas si ça fait longtemps que tu as quitté la France, parce que je crois que tu... régulièrement en Amérique du Sud. Donc voilà, l'idée c'est vraiment de prendre ce temps de te rencontrer. Mathilde, à toi la parole, comment tout ça a commencé?
9: Merci beaucoup Alex, et bonjour. Ça fait longtemps, oui, et en même temps, peu à l'échelle d'une petite vie, en vrai dire pour ma part, donc j'ai un parcours assez traditionnel à l'école puis Sciences Po. C'est Sciences Po, à vrai dire, grâce à une invitation à étudier à l'étranger, faire des stages à l'étranger, surtout dans le parcours que j'ai pris moi de relations internationales, qui m'a peut-être invité dans la matière à plus concrétiser le voyage et finalement rencontrer des peuples d'autres régions du monde, et notamment l'Amérique latine et le Brésil. Mais je pense qu'il y avait quelque chose de plus profond derrière. Depuis enfant, je me voguais à vouloir partir très loin, sûrement parce que je sentais que c'était... qu'il y avait quelque chose qui me poussait à aller au-delà de ce que je pouvais avoir accès, comme forme d'apprécier, de voir, de comprendre et matérialiser la matière et la réalité ici en France. Donc quelque chose me poussait toujours à m'imaginer mieux autre part. Et donc dans ce double mouvement entre cette envie, cet appel et des études du coup à l'international, donc j'étais invitée à commencer à voyager pas mal, à travailler dans différents pays, jusqu'à ce que mon cœur m'appelle vers le Brésil notamment, puis l'Amérique latine en général où j'ai voyagé donc sur près d'un an, sans aucun contact avec on va dire des peuples traditionnel, beaucoup de voyages, de découvertes, mais encore une réserve sur ces peuples, jusqu'à ce que par hasard, la seconde fois où j'y suis allée, j'ai été invitée donc à rencontrer une tribu d'Amazonie, connaître donc leur rituel, leur quotidien, leur mode de vie, et c'est là que pour moi quelque chose a vraiment fait tilt et m'a dit de approfondir, de rester sur place, de pousser et casser un petit peu aussi ce que je croyais être et les sécurités que j'avais à l'époque de travail.
8: Je vais te ralentir. Donc là, tu as quel âge? Donc tu dis, déjà à travers ton cursus scolaire, ton parcours, tu as fait différents voyages avant de te retrouver au Brésil. Et tu me disais aussi que tu sentais déjà enfant ou adolescente que tu avais cette envie d'ailleurs, cette envie d'aller voir ce qui se passe plus loin. Donc toi, c'est pas tes parents qui t'ont amené en voyage, c'est vraiment un appel que tu avais de l'intérieur.
9: Oui, c'est ça. Je voyageais. De temps en temps, vacances comme toute française, je pense, mais non, le lointain était un appel très jeune. Je me rappelle que je cherchais à voir comment partir dans des contrées lointaines, et je me suis rendu compte après, en connaissant les traditions donc autochtones que je côtoie beaucoup d'Amazonie brésilienne, que je dessinais fréquemment donc leur design, donc leur kené, c'est-à-dire leur vocabulaire artistique. Et donc des choses m'appelaient beaucoup, surtout sur l'Amérique latine, sans plus d'explications, parce que j'avais pas forcément d'influence sur ça. Mais donc pour situer en termes de temporalité, donc actuellement j'aurai 34 ans demain, donc j'ai voyagé pour la première fois au Brésil à 21 ans. Pour les études, j'y suis retournée à 23, où j'ai connu donc ces traditions donc autochtones d'Amazonie brésilienne, puis d'autres des régions périphériques, et donc avec qui j'ai décidé de rester, m'installer, apprendre, étudier, vivre parfois, et créer ensuite des ponts avec le monde occidental de ce à quoi ils m'ont invité à apprendre et étudier à leur côté.
8: Entre 23 et 34 ans, il y a eu plusieurs allers-retours entre la France et le Brésil, c'est ça? Et je crois même une association que tu as montée, que tu as créée. Donc voilà, on peut peut-être aussi parler aussi de cette partie-là. Quelle est cette association et qu'est-ce que tu faisais entre ces allers-venus?
9: Oui, tout à fait. Alors, effectivement, dans cette échelle de temps, donc il y a eu d'abord un temps, je pense, d'intégration de tous les apprentissages que ces peuples m'invitaient à vivre, et en même temps, un appel très naturel à me sentir à ma place à ce moment-là, au sein de leur quotidien, leur mode de vie, leur tradition, leur médecine aussi. Et la vie moi-même s'est faite puisque, sans que ce soit forcément prévu, j'ai été invitée à devenir maman, à m'installer un temps au Brésil, à ouvrir des espaces aussi, donc être gardienne d'espaces collectifs où on a appris à accueillir des peuples d'autres cultures, des artistes aussi, à convivre ensemble, à mettre en lien toutes ces connaissances, des technologies aussi pour savoir apprendre à le divulguer et apprendre à revivre en communauté. Donc les choses se sont faites assez naturellement jusqu'à ce que, effectivement, dans un des voyages avec le peuple donc, du Huniquin, qui a été le premier que j'ai connu d'Amazonie brésilienne, quelque chose de plus grand m'a appelé dans le fait que, entre le parcours que j'avais pu déjà vivre à leur côté et que je sentais que j'allais continuer à vivre, et puis les connaissances que j'avais pu avoir entre mes voyages, les langues aussi que je parle, l'univers aussi institutionnel que j'ai appris à côtoyer et étudier avec Sciences Po, que une de mes missions était de faire ces ponts et de créer donc ce lien de tout format possible en fait entre les mondes. Et c'est là que m'est venue et que j'ai été invitée en lien avec différents donc leaders de différentes tribus que je consultais, avec qui on a aussi donc créé tout ce mouvement. Donc j'ai cofondé une association donc qui est née au Brésil, aujourd'hui est française. Elle s'appelle O Organismo, ça veut dire l'organisme unifié. Et l'idée principale, c'est de réapprendre à vivre tel un organisme unifié, grâce et aux côtés des peuples premiers, qui sont pour moi la preuve vivante qu'il est possible, oui, de vivre la réalité d'une autre manière, d'une manière que je pense que chez nous, on n'a même plus l'espace et la liberté d'imaginer possible, mais qui est de fait possible et qui est comprouvé aujourd'hui scientifiquement parlant comme hautement durable en termes écologiques, alimentaires, médicinales, éducatifs et humains, tout simplement, puisque ce qui est beau dans ces tribus, c'est que quand on est là-bas, et j'aime bien faire des échelles de comparaison, la plupart des territoires où moi j'ai pu voyager, travailler, sont d'équivalence donc, d'une capitale européenne. Et il faut s'imaginer qu'en moyenne, ce sont une centaine à voire maximum 1000 personnes à vivre et gérer ce territoire de bout en bout, à produire quelque chose de chaque micro-centimètre de ce territoire, mais pas dans le sens productif, comme nous on l'entend dans notre société, mais dans une production interconnectée où tout a son sens, où le chemin des fourmis est respecté pour donner l'aliment à la plante qui va faire l'ombre à l'aliment, qui va nourrir l'esprit, qui va donner le sens à la création artistique par exemple. Et c'est ça que pour moi, ou quand j'étais là-bas en tout cas, j'ai beaucoup appris. Je dis des fois, on a l'impression d'être avatar, et en même temps c'est des humains comme nous, donc c'est qu'il y a forcément des petits détails que j'appelle les détails systémiques organisationnels au sein de la tribu, sur d'autres relations au pouvoir et à la hiérarchie, à l'autre, au travail collectif aussi, qui font qu'ils y arrivent, mais que si on vient de la même origine, on est peut-être capable aussi nous de réapprendre un peu avec eux, les aider aussi avec quelques outils et adaptations qu'ils ont besoin aujourd'hui vu les jours qu'on vit et les changements climatiques, et donc commencer à vraiment réapprendre à travailler ensemble.

0: Est-ce que tu peux me parler du côté historique, hein? Parce que là, tu me parles donc des tribus, hein, qui vivent quelque part en osmose avec l'environnement. C'est peut-être ça, finalement, qui nous manque le plus aujourd'hui dans nos modes de vie complètement hors sol et déconnectés de la planète et de la terre qui nous nourrit. Et c'est peut-être pour ça aussi que le message, hein, des peuples racines, des peuples premiers, est aussi important, imprégnant et impactant, parce qu'on se rend bien compte qu'on vit dans un monde, dans un système qui marche complètement sur la tête. L'histoire du Brésil, donc quand on pense au Brésil, on pense à la forêt amazonienne, on pense aussi à la déforestation et on pense aussi à la colonisation. Donc ça veut dire qu'aujourd'hui encore, il y a des tribus qui ont pu échapper au rouleau compresseur de la mondialisation et qui ont pu continuer à vivre de manière traditionnelle. Ou est-ce que non, c'est des fois une manière d'idéaliser les tribus d'Amazonie, et aujourd'hui elles sont aussi finalement face à ces grands défis économiques, écologiques et capitalistes?
1: Très belle question. Alors c'est vrai que l'Amazonie en général, donc déjà il faut la déconstruire pour la reconstruire, puisque je me suis rendu compte que moi-même, y compris sur les bancs de Sciences Po, j'avais pas l'idée d'1% de ce que ça pouvait être en termes de réalité environnementale et humaine, du coup, par rapport à ces tribus. Et qu'est-ce qu'une tribu aussi? On a beaucoup d'imaginaire, de romantisme aujourd'hui sur les peuples premiers. Et donc, pour situer un peu, donc, le Brésil a cette particularité d'être le pays qui donc, contient son territoire national, donc la plus grande portion, on va dire, de la forêt amazonienne, qui est divisée entre différents pays frontaliers. Et ça, au niveau de son histoire donc coloniale, si on peut dire, et de ses peuples, donc le Brésil, comme le reste de ses voisins latino-américains, était sévèrement touché, donc effectivement, par différentes vagues de colonisation et de esclavagisme au sein, donc notamment des communautés autochtones. Mais ce qui est intéressant, alors moi, je me réfère l'historique du temps donc des peuples autochtones et comment ils le racontent. Donc les peuples autochtones de la région que je connais le mieux, donc aussi il faut préciser, donc c'est l'état d'Ua, qui est la région frontalière avec le Brésil, avec le Pérou, excusez-moi, et qui est considérée donc comme l'une des régions donc les plus difficiles d'accès et en même temps les plus riches en termes de biodiversité, mais fragile par ce même, de l'Amazonie brésilienne, puisqu'elle est à la frontière du Pérou, donc à la descente des Andes péruviennes, et au début de la grande Amazonie brésilienne. Et donc c'est une région un peu différente de ce qu'on a l'imaginaire de se voir avec les grands fleuves type l'Amazone, etc. Là, ce sont les petits fleuves qui descendent des Andes et qui nourrissent le reste du pays, et où du coup, par cette particularité géographique, elle a aussi, on les considère comme la plus grande pharmacopée de l'Amazonie de manière générale.
0: Peut-être plus préservée aussi, parce que plus inaccessible.
1: Voilà, et plus préservée, plus inaccessible, et du fait aussi, voilà, que de là aussi, de ces médecines, de ces plantes sacrées, celles-ci ont aidé aussi les peuples à se préserver en termes de culture, de connaissances. Mais donc, pour continuer un peu cette situation générale, donc un peu plus historique, les peuples considèrent qu'ils ont eu plusieurs vagues de temps dans leur histoire. Donc le premier, c'était la vie collective, c'était la maloca, le temps où tout le monde vivait ensemble, jusqu'à ce que, oui, la colonisation arrive et les fasse rentrer dans les temps du patron, où quelqu'un s'est considéré, donc en l'occurrence nous, colonisateurs, on va dire dans ce sens, supérieur à l'autre, et donc les a inscrit un espace donc de séparation entre les humains et d'espace de pouvoir de l'un sur l'autre. Et ensuite, donc, un temps important qui s'est passé au niveau du Brésil et qui a peut-être été la deuxième vague de grande colonisation, ça a été plus récemment, on n'imagine pas en fait finalement, mais que jusqu'aux années 86, donc le Brésil était en dictature. Et ça a été une période de nombreuses violences au Brésil, notamment contre les peuples autochtones, dont de nombreux ont été attaqués donc, et interdits sous risque de réprimande forte, voire de meurtre. On a parlé même à l'époque de génocide comprouvé, s'ils n'ont exprimé tout type de leur

0: Donc il y a une rupture générationnelle très forte, très oppressive, et c'est une des phases où il y a eu la plus grande perte de peuples autochtones dans l'histoire du Brésil, en tout cas qu'on a pu calculer, quantifier. Malgré tout, on a la chance au Brésil d'avoir encore plus de 300 ethnies aujourd'hui vivantes encore, qui maintiennent leur culture, sont en train de se repopuler, sont en train de retrouver une fierté aussi au niveau de leur tradition et mode de vie, sont en train de se structurer aussi au niveau politique. On a la chance au Brésil d'avoir aujourd'hui une des avant-gardes importante et fulgurante au niveau de le siège international qu'ils sont en train de prendre, donc sur les plus grands événements mondiaux qui vont de la COP, les changements climatiques. Ils ont donc pris le temps donc d'apprendre à se structurer au niveau politique, de créer un ministère des peuples autochtones, d'être respectés, légitimés. Et c'est un mouvement, en fait, ce qui est fascinant et clair, en fait, quand on voit l'histoire d'un peuple, puisque tout s'est passé sur des dizaines d'années récentes, en fait, que des choses que nous, on a eu des centaines, voire plus, de temps donc à incorporer. Et ce qui est beau, c'est de voir leur capacité d'adaptation, une compréhension du monde, des enjeux du monde, l'urgence de la planète aussi, et leur place dans tout ça. Et c'est pour ça qu'on actue, donc, avec notre... On agit avec notre association et différents partenaires pour leur laisser la place maximum pour être écoutés et nous réapprendre comment on peut voir et pratiquer ce monde d'une autre manière.
1: Toi, Mathilde, comment tu expliques que tu étais touchée par ces tribus, par ces peuples, et que tu y consacres une partie de ton énergie, de ton temps et presque de ta vie?
0: Alors, je pense que la plus grande leçon que j'ai eue dans la vie et qui a... Donc, pour ma part, je pense que ça a été le fait de devenir maman. Qui a permis de connecter et donner un sens à cet appel très fort que j'ai eu dès le début, ce sens naturel aussi de me sentir à ma place avec ces tribus et ma mission aujourd'hui, puisque à observer mon enfant, mes enfants aujourd'hui, mais aussi tous nos enfants et surtout ceux de la tribu aussi, je me suis rendu compte que naturellement nos enfants et donc nous tous de base agissons sur des bases de valeurs et de relations à l'autre qui sont très similaires à ceux que les tribus préservent, maintiennent depuis des siècles et des siècles. Par rapport justement à notre système de relations, au leadership naturel, au partage, à la coopération, à la collaboration, à l'entraide, à la présence. Donc plein de petits détails que j'appelle systémiques qui m'ont sous l'observation et donc la vie partagée avec mon fils à l'époque m'a fait comprendre que oui, si ça m'appelait autant et que aussi avoir la naturalité que tant de gens que j'ai été invité aussi à accompagner dans les tribus ici en Europe, dans ce contact, ressentaient comme un appel de nature qui allait au-delà du contact avec la nature comme on la résume ici en Occident, c'est-à-dire la nature humaine, c'est-à-dire se sentir à la place, même si ces personnes, ces autochtones ne parlent pas la langue, n'ont aucun de nos codes culturels peut-être, mais c'est quelque chose qui transcende, parce que c'est quelque chose d'essentiel, en fait, qui vient de notre essence. Et donc de voir ça en nos enfants, de voir aussi, apprendre beaucoup donc, au sein des communautés, donc, justement des modes éducationnels, donc de comment... leur type d'éducation qui est basé beaucoup plus sur l'apprentissage de toutes les tâches en tribu, bien plus qu'une formatation de matière. Justement, ils ont une éducation différenciée où tous les phénomènes étudiés sont interconnectés et sont en pratique, et sont les pratiques du quotidien auprès des parents, de toute la famille, et où, d'un coup, les enfants sont libres de découvrir et toucher à qui ils sont vraiment, et donc, du coup, de prendre leur place et de faire le leadership naturel qu'ils doivent avoir, donc, au niveau de leur place sur la planète Terre et dans leur tribu. Et donc tous ces petits détails, de voir ça, ou combien ça impacte sur des enfants, en tout cas là-bas, libres et autonomes, dès le plus jeune âge, en fait, où chacun prend soin de l'autre, où on les sent aussi en sécurité d'eux-mêmes, en confiance avec les autres, et on voit que ça fonctionne, parce que je pense que j'ai jamais vu des sociétés où si peu on entendrait un enfant pleurer, faire un caprice. C'est des choses qui n'existent même pas en fait, ce n'est quand il a faim, il tombe, mais voilà. Et donc ces comparaisons et de le vivre en pratique aussi avec mon premier fils, puis là mon second que j'emmène partout, moi en tout cas je sais que ça peut être bon et riche d'apprentissage, c'est-à-dire dans ces tribus, dans des endroits collectifs, dans mon travail aussi, puisque je vois pas pourquoi on devrait tirer nos enfants de

notre travail, qui est pour les futures générations, qui est pour le changement planétaire. C'est eux qui devraient être devant tout ça, à nous enseigner et puis à apprendre avec nous. Et c'est comme ça que la tribu fait, donc c'est comme ça que, en tout cas, moi, je me suis rendu compte de pourquoi je pense que c'était si logique et naturel pour moi de me sentir chez moi et de faire mon maximum auprès de ces peuples pour faire valoir leur vision, leur mode de vie, parce que c'est pas que du blabla, c'est pas que la théorie philosophique, spirituelle, c'est de la pratique avant tout. Et c'est ça aussi qui est important, c'est voilà, aujourd'hui il y a beaucoup de mouvements spirituels, chamaniques, d'intérêt sur la médecine, mais il faut pas oublier que ce sont qu'une part de toute une pratique quotidienne que ces peuples maintiennent depuis des siècles et des siècles, et savent pourquoi ils maintiennent, et c'est pour ça que ça se maintient, parce que c'est pratico-pratique et c'est légitime. Donc c'est pour ça que je pense que beaucoup de gens sentent l'appel aussi, et qu'on est heureux de pouvoir du coup ensemble, en tout cas avec ces communautés, de faire ce pont avec les peuples.

0: plein de sujets que j'ai pas du tout le temps d'aborder encore, notamment celui des plantes médecines, pour reprendre un petit peu ce qui est en train de se passer ici en Europe avec un vrai phénomène de mode que j'ai vu arriver avec d'abord les cérémonies cacao. Et là maintenant, tout ce qui est plantes, voilà, je veux bien que tu donnes un petit mot, voilà, quelle est ta vision de ce que les plantes... Déjà, qu'est-ce que c'est qu'une plante médecine? Peut-être commencer par ça, le définir. Et qu'est-ce que tu penses de je sais pas, est-ce qu'on peut parler d'appropriation culturelle ou pas? Est-ce que c'est réellement quelque chose, une mission qu'incarnent ces peuples pour venir transmettre ici à l'Occident? Enfin voilà, je veux bien que tu nous parles de toi, ta vision des plantes médecine.
1: Alors dans les communautés traditionnelles, du moins celles que je côtoie le plus en Amazonie brésilienne, donc plantes médecine, donc serait sous cette dénomination, donc les plantes que ces peuples considèrent avoir un pouvoir de guérison de tout type de maladies physiques, émotionnelles, spirituelles. Sachant que, selon eux, il existe et ils ont connaissance et ont des plantes médecines pour tout type de maladies humaines qui existent sur la planète actuellement. Donc c'est très vaste comme sujet, surtout quand on parle, donc quand je dis la pharmacopée de l'Amazonie, donc c'est considéré plus de 90 000 plantes en général, donc qui vont des simples thés aux élixirs, et donc c'est un univers très grand, très large, voilà, à partager. Mais il est vrai que aujourd'hui, un mouvement de mode, et non seulement en Europe, mais partout dans le monde, commence à étudier, s'intéresser, à pratiquer donc une partie de ces plantes. Donc tu parlais du cacao. Le cacao, c'est une tradition d'autres régions qui ne sont pas l'Amazonie brésilienne, donc je vais peut-être pas me positionner sur ça. Nous, celles qui sont assez connues, par exemple, on parle beaucoup des médecines du tabac, des dérivés du tabac, et notamment par exemple la médecine du râpé, qui vient de cette région qui est l'état du Acre en Amazonie brésilienne, qui a un tabac qui est pilé avec des écorces d'arbres sacrés et qui aurait donc des bénéfices non seulement spirituels, énergétiques, donc de purification, nettoyage. Et ça, on peut voir dans beaucoup de traditions du monde que le tabac toujours était associé à la purification. Mais au-delà de ça, c'est une plante médecine, si on peut l'appeler, donc qui a des propriétés donc de tirer tout ce qui serait donc la surinformation mentale, ce qui est une grande maladie de notre siècle, donc donner un peu plus de focus, concentration, tirer aussi donc les maux de tête. Donc c'est différentes propriétés, par exemple, de cette médecine-là, donc le râpé, que beaucoup plus de personnes sentent l'appel de le connaître, parce qu'elles sont aussi en appel avec beaucoup de ressentis qu'on vit aujourd'hui en Occident. D'autres plantes médecines aussi sont connues et reconnues scientifiquement pour aider notamment donc, dans la guérison de maladies comme la dépression, les addictions. Donc c'est là aussi que je pense qu'il y a comme une connexion entre un appel qui grandit face à la crise humaine que nous on vit dans notre société et qui nous fait pousser, chercher des solutions au-delà, puisqu'on voit que notre système actuel ne remplit pas, ne répond pas à nos manques de sens de manière générale, alors que ces peuples qui ont des plantes médecines qui naturellement peuvent nous aider à soigner de toutes ces maladies, qui peuvent aussi naturellement nous aider à donner du sens à notre vie, à notre place sur la planète Terre et en relation avec d'autres personnes comme ces tribus le vivent. Et ça, c'est aussi en plus en lien avec des visions, des prophéties que ces peuples ont depuis des siècles et des siècles, qu'un jour ce serait l'heure de faire le pont et de mettre les choses en commun, leur connaissance avec nos besoins et vice versa. Donc c'est intéressant, c'est un mouvement intéressant, mais qui de fait, comme tu l'as dit, peut être comme tout, hein, mal utilisé, être réapproprié, être détourné aussi, puisque comme tout toute chose, toute plante, elle a un pouvoir, toute plante médecine encore plus. Donc voilà, donc effectivement, il faut faire attention donc où on prend l'information sur ces univers qui sont très peu connus par nous occidentaux, où je peux le dire, il y a très peu d'informations encore complètes sur tout ça, puisque ce sont des traditions orales qui les connaissent. Il n'y a jamais eu d'écrit sur ces plantes qui sont utilisées pourtant depuis des milliers d'années par ces peuples.
0: Mais c'est ça qui est fascinant aussi sur l'usage des plantes, parce que bon, bah, les plantes, nous, on en a aussi. C'est vrai que dans les pharmacopées, dans la pharmacie, la plupart des médicaments sont faits à partir de molécules de plantes isolées. Nous, ici, on a tendance à avoir une démarche très scientifique. Là, j'entends que c'est plutôt une démarche ésotérique, voire un peu magique. Et pourtant, les résultats sont là. Donc, d'où vient l'information? Nous, on a l'impression que la science a réussi à comprendre quelles molécules pouvaient avoir quelle et quelle action sur quelle et quelle partie du corps humain. Mais là-bas, j'entends que ces peuples des forêts ont la connaissance, mais d'où vient-elle? Et c'est là où j'ai l'impression que dans la légende, on me dit que c'est les plantes qui parlent au maestro, qui parlent au chaman, pour leur expliquer que telle plante ou telle association de plantes va pouvoir soigner tel ou tel mot. Et ça, c'est complètement dingue.
1: Effectivement, donc, en tout cas, toutes les traditions que j'ai pu côtoyer, donc entre moi, les peuples que je connais davantage, Huniquin, Shanna, Wanokekoi, Yawanawa, Shipibo, côté péruvien, en tout cas, donc cette région du bassin amazonien des plantes médecines, connues comme aussi donc, la fameuse ayahuasca, rapé, donc toutes les alchimies de préparation de ces plantes, y compris aussi celles par exemple comme le fameux venin, donc des flèches pour chasser, qui à quelques degrés près passe d'une médecine à un venin mortel. Donc ces plantes ont été comprouvées donc, d'usage millénaire. Il y a des preuves donc, que ces communautés les utilisaient il y a des milliers d'années et que de fait, donc, si on leur demande, et c'est ça le plus fascinant, puisque donc, il n'y avait pas de recette à l'époque, si ce n'est qu'ils considèrent donc, d'avoir reçu donc, toute l'alchimie de préparation de chaque degré, de chaque mélange, puisque même l'ayahuasca, le rapé, sont des mélanges. Donc, et puis il en existe bien d'autres, des bains d'herbe, des défumations, qui sont en fait pareil, des alchimies très pointues quand on les voit les produire. Qui considèrent connaître donc, depuis des siècles reçus par les plantes. Donc ils disent que c'est les plantes qui ont été données aux ancêtres l'information de comment se préparer, de comment le partager et de quelle serait leur place et mission non seulement au sein de leur village pour maintenir la culture vivante, mais de l'humanité pour lui redonner du sens. Donc à parfois réfléchir, revisiter des choses un peu difficiles de chez nous, puisque ces plantes dont l'ayahuasca travaille sur un niveau physique, émotionnel aussi et spirituel. C'est-à-dire que par exemple l'ayahuasca a des bénéfices donc, de régénération cellulaire de n'importe quel type cellulaire, y compris neuronal, qui a été comprouvé scientifiquement. Mais c'est pas ça qui va nous guérir, c'est sa conjonction avec l'expérience spirituelle et émotionnelle, et tout le travail au moment où on va la recevoir, parce qu'il faut comprendre aussi que c'est pas des plantes qu'on prend à n'importe quel moment, n'importe quelle manière, c'est sous un rituel sacré, accompagné avec des personnes expérimentées depuis des siècles et des siècles, en tout cas qui le reçoivent de cette manière-là, avec des chants qui sont passés de génération en génération, qui sont des chants médicinaux, des fréquences vocales qui viennent toucher des émotions, des ressentis, et qui là complètement le travail donc de la biochimie de la plante médecine, on va dire, par une expérience donc de pleine conscience, et qui vient nous faire réfléchir sur justement des points un peu plus difficiles de notre vie et les patterns qui nous ont invités à peut-être les vivre, les revivre et les refaire. Et après, moi, ça m'a beaucoup aidé à donner un sens à ma vie à court, moyen et long terme. En regardant, en fait, pour moi, c'est comme un peu prendre une navette spatiale, en fait, de notre vie. C'est voir toute notre vie avec la distance de l'observer et de l'observateur en même temps. On est le créateur de tout ça. Et donc, ça permet de donner un sens, un ordre, des directions où la plante, justement, là, vient nous dire « Écoute, regarde, je t'ai déjà dit, je t'ai déjà averti sur plein de choses de la réalité. » En fait, pour moi, c'est ça. Elles viennent juste amplifier ce que la réalité vient déjà nous dire, en fait. Et qu'on regarde pas assez suffisamment avec assez d'attention, mais au quotidien, on est bourré de signes de la nature humaine et de l'univers nous indiquer les chemins à prendre. Et donc là, on a tout un univers de plantes qui viennent amplifier ces signaux pour qu'on se rende compte et qu'on se les approprie, pour aller en fait comme prendre un tremplin de la réalité qu'on a besoin de vivre dans tous les cas, dans cette incarnation, tous ensemble.
0: Mathilde, merci.
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0: 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Bonjour.
1: Bonjour à tous. Le Parlement ne s'oppose pas à la nomination d'Emmanuel Moulin à la tête de la Banque de France. L'ex-secrétaire général de l'Élysée était auditionné ce matin devant les parlementaires. Soupçonné d'être trop proche du président Emmanuel Macron, le haut fonctionnaire a promis d'être un homme libre et indépendant à la tête de la Banque de France. 16 personnes ont été interpellées ce matin dans l'enquête sur des soupçons de viol, agression sexuelle ou violence sur mineur à l'école maternelle Saint-Dominique dans le 7e arrondissement de Paris. Un ex-dentiste condamné en Lozère pour avoir mutilé des dizaines de patients annonce faire appel. Le tribunal correctionnel de Mende l'a reconnu coupable de tous les faits qui lui étaient reprochés et lui a également interdit d'exercer sur le territoire français. Un nouveau procès est prévu en septembre devant la cour d'appel de Nîmes dans le Gard. Le pédiatre et essayiste Aldo Nauri est mort à l'âge de 88 ans. Né à Benghazi, en Libye italienne, il était spécialisé dans les relations intrafamiliales.

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0: 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Bonjour.
1: Bonjour à tous. Les gardiens de la révolution iranienne ont menacé d'étendre le conflit bien au-delà du Moyen-Orient en cas de nouvelle attaque des États-Unis ou d'Israël. L'armée affirme qu'une nouvelle agression déclencherait une riposte dévastatrice. À Toulon, une femme de 38 ans et trois de ses enfants âgés de 3 à 6 ans ont été retrouvés morts au pied d'un immeuble après une chute du 13e étage. Et selon le procureur, la mère se serait volontairement jetée avec eux. Le scandale des violences sexuelles dans le périscolaire parisien prend de l'ampleur avec l'interpellation de 16 animateurs de l'école Saint-Dominique aujourd'hui. Plus de 100 établissements sont concernés à Paris et la mairie promet une refonte du système et une politique de tolérance zéro. Le maire de Paris, Emmanuel Grégoire, a appelé lui Patrick Bruel à annuler lui-même son concert prévu au Zénith de Paris en octobre 2026. Il estime, malgré la présomption d'innocence, que le chanteur devrait faire une pause dans sa carrière après des accusations de violences sexuelles émanant d'une trentaine de femmes. Le Parlement a validé la nomination d'Emmanuel Moulin à la tête de la Banque de France. Bien que 54,7% des parlementaires aient voté contre, le rejet nécessitait une majorité des 3 cinquièmes, soit 60%. Le soutien des Républicains a été décisif. Et on poursuit avec le parquet national financier qui a ouvert une enquête préliminaire visant Dominique de Villepin pour recel de détournement de fonds publics après l'acceptation de 2 statuettes lorsqu'il était ministre des Affaires étrangères entre 2002 et 2004. De Villepin reconnaît une erreur et a rendu les cadeaux et nie toute contrepartie. Et enfin, à quelques jours de Roland-Garros, les meilleurs joueurs accentuent la pression sur les tournois du Grand Chelem qu'ils jugent insuffisamment rémunérateurs. Lors de la journée média de vendredi, beaucoup prévoient de limiter leurs interventions à 15 minutes pour protester. Ils réclament un meilleur partage des revenus, estimant recevoir environ 15% contre 22% sur les circuits ATP et WTA. Voilà pour l'essentiel de l'actualité. Je vous souhaite une excellente fin de journée. À notre écoute.

0: 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Bonsoir.
1: Bonjour à tous. Les gardiens de la révolution iranien ont menacé d'étendre le conflit bien au-delà du Moyen-Orient en cas de nouvelle attaque des États-Unis ou d'Israël. L'armée affirme qu'une nouvelle agression déclencherait une riposte dévastatrice. À Toulon, une femme de 38 ans et trois de ses enfants âgés de 3 à 6 ans ont été retrouvés morts au pied d'un immeuble après une chute du 13e étage. Et selon le procureur, la mère se serait volontairement jetée avec eux. Le scandale des violences sexuelles dans le périscolaire parisien prend de l'ampleur avec l'interpellation de 16 animateurs de l'école Saint-Dominique aujourd'hui. Plus de 100 établissements sont concernés à Paris et la mairie promet une refonte du système et une politique de tolérance zéro. Le maire de Paris, Emmanuel Grégoire, a appelé lui Patrick Bruel à annuler lui-même son concert prévu au Zénith de Paris en octobre 2026. Il estime, malgré la présomption d'innocence, que le chanteur devrait faire une pause dans sa carrière après des accusations de violences sexuelles émanant d'une trentaine de femmes. Le Parlement a validé la nomination d'Emmanuel Moulin à la tête de la Banque de France. Bien que 54,7% des parlementaires aient voté contre, le rejet nécessitait une majorité des 3/5, soit 60%. Le soutien des Républicains a été décisif. Et on poursuit avec le parquet national financier qui a ouvert une enquête préliminaire visant Dominique de Villepin pour recel de détournement de fonds publics après l'acceptation de 2 statuettes lorsqu'il était ministre des Affaires étrangères entre 2002 et 2004. De Villepin reconnaît une erreur et a rendu les cadeaux et nie toute contrepartie. Et enfin, à quelques jours de Roland-Garros, les meilleurs joueurs accentuent la pression sur les tournois du Grand Chelem qu'ils jugent insuffisamment rémunérateurs. Lors de la journée média de vendredi, beaucoup prévoient de limiter leurs interventions à 15 minutes pour protester. Ils réclament un meilleur partage des revenus, estimant recevoir environ 15% contre 22% sur les circuits ATP et WTA. Voilà pour l'essentiel de l'actualité. Je vous souhaite une excellente fin de journée. À notre écoute.

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0: La prochaine édition du festival Paratch, Doc et d'ailleurs revient cette année ce samedi 23 mai à Bourdeille. Pour nous en parler plus en détail dans cette nouvelle édition de Culture à Pop sur Cristal FM, Xavier Munoz s'est entretenu avec Régine Anglard, vice-présidente du conseil départemental chargée de la culture, de la langue et des cultures occitanes et également présidente de l'agence culturelle départementale de la Dordogne qui porte ce projet.
1: Aujourd'hui, direction Bourdeille et son château pour parler du festival Paratch, Doc et d'ailleurs, grand rendez-vous des cultures occitanes et des musiques du monde. C'est organisé par l'agence culturelle départementale de la Dordogne et ce sera ce samedi 23 mai. Pour nous en parler, nous recevons Régine Anglard, vice-présidente du conseil départemental chargée de la culture, de la langue et des cultures occitanes. Et également présidente de l'Agence culturelle départementale de la Dordogne. Bonjour Régine.
2: Bonjour à toutes et à tous.
1: Régine Anglard, Paratch, et c'est devenu un rendez-vous maintenant incontournable en Dordogne. Alors comment est né ce festival et quelle était l'idée de départ ?
2: C'est vrai que ce festival s'est inscrit maintenant dans les années, depuis 2015. Nous avons souhaité relancer cette idée de festival, tout simplement parce que, deux choses. Paratch,

0: était une fois dans l'année. Et nous avons vraiment souhaité que Paradge vive sur toute l'année. Et maintenant, au bout de toutes ces années, depuis déjà fort longtemps, on ne compte plus les années d'ailleurs, c'est un festival, mais c'est aussi tout ce qui concerne Génération Paradge, c'est-à-dire en direction des élèves des collèges où la langue occitane est enseignée, en éducation artistique et culturelle, mais c'est aussi la saison tout au long de l'année, avec des spectacles et en association et en corrélation avec les associations du territoire. Le temps fort, c'est le festival Paradge. Alors pourquoi Bourdeille? Tout simplement parce que Bourdeille est un endroit extrêmement fort. Donc le château est en propriété du département et c'est historiquement quelque chose de très fort, à la fois au niveau des troubadours sur ce donjon et puis un accueil très favorable aussi de la municipalité et de la mairie. Donc c'est quelque chose qui, au fil des temps, s'est construit et est devenu maintenant le festival Paradge, où je crois que tout le monde s'y retrouve. Pourquoi Paradge? Mais Paradge, c'est un mot qui a été créé par les troubadours, donc fort ancien, et qui veut vraiment dire la découverte de l'autre dans sa différence. Et ce sont des valeurs qui nous conviennent bien, nous, au niveau du conseil départemental.
1: Paradge, qui a donc une signification qui est forte dans la culture occitane.
0: Forte dans la culture occitane, et nous avons vraiment voulu à la fois ce mot Paradge, mais doc et d'ailleurs. C'est-à-dire que dans cette idée de vivre des choses ensemble, de mettre en synergie toutes ces valeurs de partage d'humanité, d'égalité entre hommes et femmes, de respect des différences, nous avons vraiment souhaité associer à la culture occitane au sein de ce festival une culture d'ailleurs.
1: On va en parler justement. On rappelle, ce sera donc ce samedi 23 mai à Bourdeille. La programmation, elle est riche. On va prendre donc le temps de découvrir un petit peu les propositions. Tout d'abord, il y a cette ouverture du festival vers le monde. Alors, je vous laisse nous en parler.
0: Cette année, nous avons choisi Bourdeille dans l'Atlas. Si vous regardez bien l'affiche, effectivement, le château de Bourdeille s'est métamorphosé avec des croix occitanes sur ses murs qui font que on a l'impression un petit peu d'être sur des majoliques de l'Alhambra ou de plus loin. Donc cette année, là, nous accueillons les cultures de l'Atlas avec des cultures du Maroc, de la Tunisie. Comme d'habitude, par rapport au programme qui commence tôt dans l'après-midi, nous avons vraiment voulu aller vers tous les publics, c'est-à-dire que déjà en début d'après-midi, nous aurons une conférence de Michaela Stenta sur justement la signification du Paradge. Puis après, des concerts avec une musique qui est dite occitano-orientale, un troubadour en Orient, et mettre aussi une grande place aux associations du territoire qui ont tout à fait leur place dans le Paradge. Et donc on a associé les Inzonais, on a également la fanfare du conservatoire qui va se produire sur les promenades en début de soirée. On a Dansons l'Europe avec l'initiation avec le bal folk. Et là, je vous engage à tous venir pour danser, pour apprendre et danser et cette culture occitane, des performances déambulatoires, et bien sûr, tout ce qui concerne les créations à partir de la langue occitane, avec Super Parquet, avec Zare Électrique, enfin, tous ces jeunes qui utilisent les rythmes et la musique occitane, très très différente, qui plaît plus aux jeunes peut-être aussi.
1: Alors il y aura également Sylvain Roux, vous allez peut-être nous en dire deux mots, et également Amar 808, est-ce que vous pouvez nous présenter un petit peu ce qu'ils vont nous proposer?
0: Amar 808, c'est pour clôturer la soirée, oui. C'est un set électronique qui réutilise, c'est un mariage entre la culture tunisienne, et pour clôturer la soirée, c'est quelque chose qui va être très intéressant.

0: intéressant. Après, Sylvain Roux, qui est un musicien périgourdin extrêmement connu, va illustrer le concept de jouer ensemble et de partager des créations avec Aret Mehdi, qui est un joueur de oud syrien, avec un nom pareil dit tout, un troubadour en Orient.
1: Donc on peut dire que cette édition 2026 de Parage, elle s'inscrit donc bien sûr dans la musique occitane, dans le partage aussi, j'avais envie de placer partage, Parage.
0: Il
1: y a une partie de ce mot-là autour des cultures méditerranéennes qui ont bien sûr, elles aussi, dans leur ADN, la culture occitane.
0: Et l'objectif, c'est toujours de faire dialoguer la culture occitane avec une autre culture du monde à travers des artistes qui porte une démarche de création, d'échange et de rencontre. Donc on retrouve effectivement les valeurs du Parage.
1: Vous avez un petit peu égrené le programme. On retrouvera bien sûr sur le net toute la programmation avec tous les OR. Cette édition va proposer des rencontres et des conférences également. Et bien sûr, il y aura un bal folk qui fait partie de l'ADN du festival. Pourquoi, d'après vous, Régine, c'est important de garder cette dimension populaire?
0: C'est une dimension populaire, effectivement. Alors là, de partage, c'est-à-dire vivre des choses ensemble. Les bals folk reviennent énormément, alors j'allais dire à la mode, mais sont énormément sollicités sur le territoire. On voit par exemple ce que fait le Bourna avec la nuit du folk au mois de janvier ou février, où il refuse presque du monde tellement c'est couru. Hein. Et je crois que aussi bien sur Génération Parage, qui va se passer le vendredi et où 300 jeunes collégiens vont se retrouver sur des ateliers, mais l'après-midi, il y a un bal. Parce que, et d'autant plus à cet âge-là, où des jeunes collégiens et des adolescents, la rencontre de l'autre est importante.
1: Et je crois que vous tenez à transmettre la culture occitane et la langue occitane aux plus jeunes. D'ailleurs, je crois qu'il y a des classes d'occitan, une à Terrasson notamment au collège, qui est ouverte. Est-ce que ça fonctionne bien?
0: Ça fonctionne bien, mais il y a quand même un gros problème, c'est la ressource. La ressource des professeurs. Mmh. On manque effectivement de professeurs. Et ouvrir des cursus bilingues, c'est une chose. Ouvrir des classes bilingues, c'est une chose. Mais mettre des professeurs en face, c'est très, très compliqué. Ben, j'en profite aussi pour lancer un appel. Il y a, par exemple, un CRPE, c'est-à-dire le concours des professeurs, de recrutement des professeurs des écoles, avec une option occitan. Pour enseigner l'occitan. Et il y a des postes qui sont réservés. Donc, je crois que pour ceux qui possèdent la langue, on peut en plus les aider à l'améliorer pour passer ce CRPE. Je crois que c'est quelque chose, c'est une voie qui est intéressante.
1: Donc, on lance un appel pour les futurs enseignants en langue occitane.
0: Oui, et à Terrasson, bien sûr. C'est une classe avec une option occitan au collège. Et je trouve que ça serait intéressant de construire sur Terrasson, même au niveau du premier degré, tout un cursus occitan. Parce que s'il y a un endroit où la rencontre entre les différentes cultures et les différentes langues pourrait se cristalliser et se construire, c'est bien ici, par exemple.
1: Effectivement, sur le Terrassonnais, avec toutes ces populations venues d'ailleurs, les immigrés qui sont venus travailler ici, et tout se passe très bien, il faut le rajouter.
0: Mais bien sûr, bien sûr. Et c'est l'occasion, effectivement, de partager les langues et la langue occitane, qui est la langue du territoire.
1: Parage, donc, c'est ce samedi 23 du côté de Bourdeille. On peut dire que ce festival, même si c'est de la culture occitane, est-ce que quand même c'est quelque chose de familial?
0: Très familial. J'ai parlé tout à l'heure des associations qui sont incontournables et je trouve que c'est peut-être l'occasion aussi encore plus de les mettre en avant. J'ai parlé des Inzonaires, je peux parler aussi de l'Union Camille Occitane, Camille Chabanneau, qui est dans le nord du département, qui seront là pour nous faire entendre des mélodies, des chants occitans, qui feront effectivement écho aux ateliers qui auront été menés sur le territoire avec les élèves de l'école, les résidents de l'EHPAD, et le collège de Brantôme sur le projet qui nous tient à cœur à l'agence culturelle Territoire Révélé. Je crois que c'est très très très important d'avoir effectivement toute cette dynamique à la fois territoriale, à la fois linguistique et à la fois culturelle.
1: Et ce festival Paradj est là pour le mettre en valeur et en lumière. On rappelle donc que ce sera Bourdeille ce samedi 23 mai. Je pense que pour trouver les détails et toute la programmation avec tous les horaires, c'est assez simple.
0: Bien sûr, vous allez sur soit sur le site donc de Culture Dordogne, où là vous avez c'est le site de l'agence culturelle, soit sur le site du département et vous allez retrouver. Mais en tapant Festival Paradj, vous pouvez sur le moteur de recherche, vous pouvez le retrouver
1: très simple à retrouver également sur les réseaux sociaux. Hein. L'agence culturelle et du département.
0: Tout à fait.
1: Pour finir, qu'est-ce que vous auriez envie de dire aux auditeurs de Cristal FM pour leur donner envie de venir justement découvrir cette culture occitane, cette langue occitane, ces chants occitans et d'ailleurs ce samedi à Bourdeille?
0: Venez à la rencontre de cette langue, venez à la rencontre de cette culture qui est ouverte, qui sait accueillir d'autres cultures. Venez tout simplement faire la fête et la fête à la culture occitane.
1: Le festival Paradj Doc est d'ailleurs cuvée 2026, c'est donc ce samedi 23 mai à Bourdeille. Et pour nous en parler avec beaucoup de passion, c'était Régine Anglard avec nous, vice-présidente du conseil départemental chargée de la culture, de la langue et des cultures occitanes, et aussi présidente de l'agence culturelle départementale de la Dordogne. Merci d'avoir accepté notre invitation, Régine.
0: Je vous remercie, Xavier, merci beaucoup.

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0: 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Bonsoir.
1: Bonsoir à tous. L'armée israélienne s'est déplacée au niveau d'alerte maximale face aux tensions accrues entre l'Iran et les États-Unis. Le chef d'état-major affirme qu'Israël a déjà affaibli l'Iran et l'axe pro-iranien et entend poursuivre ses actions si nécessaire sur tous les fronts. Une vidéo montrant des militants de la flottille pour Gaza interpellés et filmés agenouillés, les mains liées, provoque une vive indignation internationale. Jean-Noël Barrot a condamné ces images et demandé la convocation de l'ambassadeur d'Israël en France. L'Italie, elle, réclame aussi des excuses. Du côté de Toulon, une femme de 38 ans et ses trois enfants âgés de 3 à 6 ans ont chuté du 13e étage d'un immeuble. Les premiers éléments de l'enquête évoquent un geste volontaire de la mère, selon le procureur. À Paris, l'affaire des violences dans le périscolaire prend de l'ampleur. 16 animateurs de l'école Saint-Dominique ont été interpellés et plus d'une centaine d'établissements sont désormais concernés. La mairie promet un durcissement des contrôles et une réforme en profondeur. En ce qui concerne l'aide à mourir, Yael Braun-Pivet envisage une entrée en vigueur d'ici la fin de l'année 2026 ou au plus tard en 2027. L'Assemblée pourrait voter définitivement le texte avant l'été, avant sa mise en application par décret. Et puis une enquête du parquet national financier vise Dominique de Villepin. Il est soupçonné de recel de détournement de fonds publics après avoir reçu 2 statuettes lorsqu'il était ministre des Affaires étrangères entre 2002 et 2004. Si vous partez ici lors du week-end de la Pentecôte, sachez qu'il s'annonce très estival sur toute la France avec des pics allant de 33 à 35 degrés. Une hausse qui sera visible dès demain avec déjà 30 degrés attendus localement. Et puis enfin, à quelques jours de Roland-Garros, les meilleurs joueurs accentuent la pression sur les tournois du Grand Chelem qu'ils jugent insuffisamment rémunérateurs. Beaucoup prévoient de limiter leurs interventions à 15 minutes pour protester lors de la journée média prévue vendredi. Voilà pour l'essentiel de l'actualité. Je vous souhaite une excellente soirée.

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2: 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Ce soir sur TF1, Grey's Anatomy, sur France 2, la saga L'Or Bleu, été 86. La fête bat son plein pour célébrer le mariage d'Alice et Franck Ravanel. Ils sont plus amoureux que jamais et l'avenir leur promet d'être radieux. Été 2026, suite à un effondrement de terrain, Flore Ravanel découvre le squelette de sa mère, Alice Ravanel. Le capitaine Yacine Najjar, en charge de l'enquête, l'informe qu'elle a été assassinée 35 ans plus tôt. Révélation qui contredit l'histoire de son père, Franck, qui affirmait qu'Alice les avait abandonnés pour fuir avec son amant. Adjel Mora, déterminée à connaître la vérité, Flore mène sa propre enquête. Barbara Pross, qui joue le rôle de Flore Ravanel, garde forestière que j'ai eu l'occasion de rencontrer lors du festival Cannes Série et qui nous parle de cette particularité dans la saga de remonter le temps, de replonger en arrière dans l'année 1986 et notamment des personnages très très réussis et très ressemblants. Flore Ravanel, jouée par Barbara Pross.
3: Flore n'apparaît que dans les années 2026 puisqu'elle est enfin, elle est vraiment, c'est sa naissance, quoi, à la fin des années 80. Et donc, en tant que spectatrice, j'ai eu un plaisir monstre à découvrir toutes ces scènes des années 80 et de découvrir les binômes, enfin, en tout cas, la jeunesse de mes camarades acteurs avec qui moi j'ai tourné. Et c'est vrai que ce choix est bluffant parce qu'il n'y a aucun doute, en fait, on les reconnaît immédiatement et ça permet, parce que c'est vrai que c'est un petit peu forcément, en tant que comédien, on se pose la question en lisant un scénario comme ça. C'est quand même très riche. Il y a beaucoup de fils, il y a beaucoup d'histoires qu'on tire, ce qui fait la richesse d'une saga. Mais c'est vrai qu'on se retrouve avec, en se demandant, voilà, est-ce que c'est des personnages qu'on va, enfin des acteurs qu'on va rajeunir, qu'on va vieillir. Parfois, c'est un petit peu, enfin c'est un peu risqué, ça fait un peu peur. Et puis en fait, ce casting est fantastique, ça marche à merveille.
2: L'or bleu donc sur France 2. France 3, 1936, le Front Populaire entre joie et colère. Canal Plus, Sacré-Cœur. M6, Top Chef. TMC, Retour vers le futur 2. Sister, Too Fast, Too Furious. Et W9, Enquête criminelle. Je vous laisse faire votre choix et par avance, une belle soirée devant votre télévision.
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0: 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Bonsoir.
1: Bonsoir à tous. Après le maire de Paris, c'est au tour du maire de Marseille, Benoît Payan, de demander au chanteur Patrick Bruel, visé par plusieurs plaintes pour viol et agression sexuelle, de renoncer à son concert prévu en octobre dans la ville. Il estime que le spectacle ne devrait pas avoir lieu tant que la justice n'a pas pu travailler sérieusement sur l'affaire. L'armée israélienne s'est placée au niveau d'alerte maximale face aux tensions accrues entre l'Iran et les États-Unis. Le chef d'état-major affirme qu'Israël a déjà affaibli l'Iran et l'axe pro-iranien et entend poursuivre ses actions si nécessaire sur tous les fronts. La diffusion d'images montrant des militants de la flottille pour Gaza arrêtés et maintenus agenouillés, les mains attachées, suscite une forte réaction à l'international. En France, le ministre des Affaires étrangères, Jean-Noël Barrot, a dénoncé ces pratiques et exigé la convocation de l'ambassadeur israélien. Du côté de Toulon, une femme de 38 ans et ses trois enfants âgés de 3 à 6 ans ont chuté du 13e étage d'un immeuble. Les premiers éléments de l'enquête évoquent un geste volontaire de la mère, selon le procureur. Yael Braun-Pivet envisage une entrée en vigueur de l'aide à mourir d'ici la fin de l'année 2026 ou au plus tard en 2027. L'Assemblée pourrait voter définitivement le texte avant l'été, avant sa mise en application par décret. Et selon un sondage Elabe, les Français estiment en moyenne qu'il leur manque 506 euros par mois afin de vivre convenablement. Le ressenti varie fortement selon les revenus, l'âge et les catégories sociales. Et si vous prenez la route pour ce week-end de la Pentecôte, sachez qu'il va faire très chaud avec des pics allant de 33 à 35 degrés. Une hausse qui sera visible dès demain avec déjà 30 degrés attendus localement. Et enfin du sport et du cyclisme avec Jonathan Narváez qui a levé les bras pour la troisième fois depuis le début du Giro sur la 11e étape. Il a devancé son compagnon d'échappée au sprint Henrik Maas. Et Oulalio reste le leader du général. Voilà pour l'essentiel de l'actualité. Je vous souhaite une excellente soirée. À notre écoute.

0: La deuxième édition du Festival Alanois proposée par la compagnie Estomaqué revient ce samedi 23 et dimanche 24 mai à La Dornac. Pour nous en dire plus sur cet événement dans cette nouvelle édition de Cultura Pop sur Cristal FM, Raphaël Regnault a reçu Margherita Frignati, Benjamin Loyer et Maëva Verléac de la compagnie Estomaqué.
1: Margherita Frignati, bonjour.
2: Bonjour.
1: Vous êtes la metteuse en scène. Benjamin Loyer, bonjour.
3: Bonjour.
1: Vous êtes le comédien. Maëva Verléac, vous êtes la comédienne.
4: Bonjour.
1: Tous les trois, vous êtes de la compagnie Estomaqué et vous organisez le Festival Alanois le 23 et 24 mai à La Dornac. Mais avant de parler de cet événement, revenons sur l'association. Pouvez-vous nous présenter votre compagnie et nous raconter un peu son histoire ?
2: Oui, bien sûr. Alors, la compagnie Estomaqué est née en 2021 à La Dornac. On est quatre membres, donc Maëva Verléac, Benjamin Loyer, Jeanne Dreyfus et moi-même, donc Margherita Frignati. On s'est installé à La Dornac parce que Maëva était originaire de ce village. Et nous, après avoir fait nos études de théâtre à Paris, on avait envie de s'ancrer sur un territoire. Et ça nous est venu naturellement de choisir la Dordogne, parce qu'on a été aussi très bien accueillis. On a développé nos premières créations vraiment à La Dornac. Donc le premier spectacle désastreuse en 2022, Monsieur Franck en 2023 et Mascarade qui est toujours en cours de création et dont la première sera en septembre-octobre 2026. Et le Festival Alanois, on a lancé ce projet l'année dernière. Et c'est un festival qu'on a vraiment voulu faire gratuitement, qu'il soit intergénérationnel, interdisciplinaire, donc qu'il soit vraiment pour toutes et pour tous, et avec une programmation qui puisse aussi plaire aux petits comme aux plus âgés.
1: Vous organisez donc la deuxième édition de ce festival le week-end du 23-24 mai à La Dornac. Maëva, comment s'était passée la première édition ? Est-ce que le public avait été au rendez-vous ?
4: Oui, tout à fait. On a été même agréablement surpris parce qu'il y avait vraiment du monde, que ce soit pour les spectacles, pour le repas festif du dimanche, pour le loto. On ne pensait pas avoir autant de monde dès la première édition. Et on était même presque à court à la buvette de boissons à certains moments et tout. Donc c'était plutôt positif.
1: Pourquoi on s'appelle le Festival Alanois ?
4: Eh bien, parce que du coup, moi je suis originaire d'ici. Et avec mon papy et ma mamie, tous les ans, on faisait les noix avec les noyers, on est noisés, tout ça. Et la noix, c'est quand même quelque chose de très périgourdin. Et donc, c'est un festival à la noix aussi, pour le jeu de mots de quelque chose qui est à la noix. Du coup, voilà, tout en un, on est tombés tous d'accord sur ce nom, ça nous a paru comme une évidence un petit peu.
1: Je vous propose d'arriver sur la programmation de ce week-end. Samedi 23 à 14h, ce sera la cérémonie d'ouverture.
2: On commence à 14h30 avec la cérémonie d'ouverture devant notre maison à La Dornac, donc c'est au 134 route de Nadaillac. Ça commence là-bas et après par la suite, on enchaîne avec des spectacles de clowns, de théâtre. Et à partir de 18h, nous avons une scène ouverte sous la halle qui va après se suivre avec deux concerts, donc Dawas Alfati, qui est une chanteuse qui vient du Bug.
4: Elle vient du Bug.
2: Ouais. Et les Roses Culottes qui viennent de Bordeaux. Donc ça va être vraiment un après-midi plutôt au théâtre et une soirée plutôt concert. Avec donc cette scène ouverte où le public est invité à participer, peut nous proposer n'importe quel type de
4: que ça numéro, soit
2: une musique, une chanson, un texte de théâtre, un poème, une déclaration d'amour. Tout le monde peut participer.
1: On reprend le dimanche, à partir de 10h, il y aura deux spectacles.
2: Oui, alors on a décidé cette année, c'est un peu la pépite de cette année, on a un jeune public, donc c'est un spectacle de théâtre pour les enfants, qui commence à 10h30, voilà, qui sera derrière l'église. L'idée, c'est à la fois de partager un petit déjeuner et un spectacle de théâtre avec les plus petits. On suivra par la suite avec une lecture de poésie dans l'église de La Dornac, avec un documentaire et du théâtre tout l'après-midi. À noter qu'à 12h30, il y aura un repas festif où il faut réserver. Je vous donne le numéro, c'est le 06 13 28 51 61. Donc un repas vraiment pour partager un moment de convivialité tous ensemble. Et l'après-midi continue avec du théâtre, de la danse et des concerts à 19h. Et à 20h, un loto suivi d'un karaoké à la noix. Le Festival Alanois est un festival qui est entièrement gratuit, donc tous les spectacles sont sans réservation, vous pouvez venir quand vous voulez et visiter La Dornac. Nous aurons plusieurs spectacles qui seront sur plusieurs sites, sous la halle, dans l'église, derrière l'église, devant la maison, donc au 134 route de Nadaillac, pardon. Et donc tous les spectacles sont gratuits, il y a un accès PMR, il y a une buvette sur place qui sera en continu, donc du samedi jusqu'au dimanche soir.
4: Et le repas festif du dimanche midi, c'est 15 euros.
1: Où c'est qu'on peut se renseigner pour plus d'informations ?
3: Vous pouvez aller sur le site Instagram, Festival Alanois. et aussi le site Facebook. Donc vous tapez Festival Alanois, Facebook, Instagram, vous allez nous trouver. C'est jaune, voilà, une affiche jaune avec un petit bonhomme et une noix. Et vous pouvez nous envoyer des messages. Également, si jamais vous pouvez aussi nous envoyer un message pour réserver hein, le repas le dimanche, Instagram ou Facebook. On a créé un événement également sur Facebook, important de le dire. Festival à la Noix, vous pouvez mettre participe et comme ça on sait aussi combien de personnes il peut y avoir. Voilà, principalement sur les réseaux sociaux.
1: Est-ce qu'il y aura prochainement un partenariat avec les pétaroux à la noix ?
4: Eh bien, pourquoi pas, on en a beaucoup entendu parler des pétaroux à la noix. Mon tonton en est très fan, il en a beaucoup parlé. Et du coup, pourquoi pas en vrai,
1: La Dornac, la Cassagne, c'est pas loin.
4: Et oui, et en plus, même la mairie de la Dornac est route de la Cassagne, donc il y a un gros lien quand même entre tout ça. Bientôt, on aura tout un à la noix, un événement à la noix entier, tous ensemble.
1: Qu'est-ce qu'on peut vous souhaiter pour cette nouvelle édition ?
3: Eh bien, plus de monde, plein d'amour, plein de joie. Qu'est-ce qu'on peut souhaiter ? Non, vraiment, ouais, que ça fonctionne comme ça a fonctionné pour la première année, mais encore plus, avec plus de monde.
1: Quels sont les partenaires qui vous soutiennent ?
2: Eh bien, cette année, pour la deuxième année consécutive, nous avons le soutien de Jean-Pierre Verdier, le maire de la Dornac, donc de la mairie, qu'on remercie chaleureusement, ainsi que du département de Dordogne. Nous travaillons en partenariat aussi avec l'Amicale Laïque et les Arts Vivants, qui sont deux associations présentes sur la Dornac.
1: Le Festival Alanois est à retrouver le 23 et 24 mai à la Dornac. On rappelle, vous êtes Margherita, Maëva et Benjamin de la compagnie Estomaqué. Merci d'avoir été avec nous.
3: Merci.
4: Merci.
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Vous êtes bien avec Eric. Bienvenue pour ce nouveau rendez-vous avec vous. Avec son mélange de séduction et d'intelligence, sa facilité à étaler ses sentiments sous des dehors pudiques, Jeanne Birkin, qui occupait une place à part dans la cartographie des stars françaises, s'est éteinte dimanche 16 juillet 2023, à l'âge de 76 ans, après un combat acharné contre la maladie. Les obsèques de la chanteuse, icône des 60s, se dérouleront demain, lundi 24 juillet, en l'église Saint-Roch à Paris, dans l'intimité familiale et amicale. Depuis quelques jours, elle marchait de nouveau, était motivée de reprogrammer son Olympia et avait décidé de reprendre son indépendance. Elle avait vu le jour le 14 décembre 1946 à Londres. Jeanne est la fille de David Birkin, commandant dans la Royal Navy, et de l'actrice Judy Campbell, qui fut la muse de Noël Coward, le célèbre dramaturge britannique. Pierre, Simon, cailloux, ciseaux, feuilles, choux, genoux, les mots chez Birkin changeaient parfois de genre, d'orthographe et de destination. Mais elle n'était jamais bâillonnée. On devra à Jeanne Birkin l'invention de son langage particulier, ce que son ami écrivain Olivier Rollin appelait un français qui sort de ses gonds. Tennis délacé, t-shirt blanc et jean bleu, Jeanne Birkin vivait dans un naturel chic. Anglais expatrié en France par la grâce de Serge Gainsbourg, elle s'étonnait d'avoir été ainsi fascinée par les Français au détriment de son pays d'origine. Elle épouse le compositeur anglais John Barry, auteur de la musique de plusieurs films de la série James Bond et de la série télévisée Amicalement Vôtre. Elle a une fille, Kate Barry, en 67. Elle divorcera de John quelques temps après. Arrivée en France en 68, Jeanne Birkin passe avec succès les essais du film Slogan. Elle y a pour partenaire celui qui deviendra son Pygmalion, avec qui elle formera l'un des couples les plus populaires de la France des années 70. Serge Gainsbourg, qui lui permettra de mener parallèlement une carrière de chanteur. Le public est vite séduit par cette anglaise ingénue qui promène sa fantaisie et son accent dans des comédies à succès. En 75, elle trouve des rôles plus complexes dans « Sept morts sur ordonnance » et « Je t'aime moi non plus », l'audacieux premier film de Gainsbourg qui déconcerte les spectateurs.

Serge Gainsbourg a été son Pygmalion dans le domaine musical, la propulsant au sommet des hit-parades internationaux. En 69, avec ce sulfureux duo, « Je t'aime moi non plus », initialement écrit pour et enregistré avec Brigitte Bardot, la chanson est jugée obscène par le journal du Vatican. Ce succès de scandale marque les esprits et connaît un retentissement durable. La voix enfantine et brêle de la chanteuse, parfois proche d'un simple souffle, son accent anglais prononcé, la rendent immédiatement reconnaissable. Plusieurs albums composés par Serge Gainsbourg ou constitués de reprises de ses chansons ont été certifiés disques d'or dans Baby Alone in Babylon.

Durant les années 70 et 80, Jeanne Berking enchaîne les albums studio. De septembre 69 à 90 et les prestations télévisées, notamment dans les shows de Marité et Gilbert Carpentier. Ce n'est qu'en février 87, à 40 ans, qu'elle fait ses débuts sur scène au Bataclan. Serge Gainsbourg et Jeanne Berking forment un couple très médiatique pendant 10 ans et ont ensemble une fille, Charlotte Gainsbourg, née en 71. Avec Serge, elle hante le palace au lieu du noctambulisme parisien des années 80. Elle aime Gainsbourg parce qu'il pouvait écouter Criel l'après-midi et parler avec Patrick Sébastien à 20h30. Elle vend lui un petit prince effarouché, dandy, détaché, personnage de comédie musicale, initiateur d'un cafard bleuté qu'elle adore. Puis vient l'époque Gainsbar. Déglingué, ce n'est pas la sienne. Il boit, il délire, il les destroy. Elle, non.

En 80, Jeanne Birkin et Serge Gainsbourg se séparent. Mais leur union artistique n'en souffrira pas, bien au contraire. Séparée de l'homme à la tête de chou, elle vit avec Jacques Doyon, qui l'a fait tourner dans La Pirate, œuvre âpre, qui remue la croisette en 84 et qui lui ouvre les portes du cinéma d'auteur. Soudain, il fallait que je donne tout de moi, alors que jusque-là, personne ne m'avait demandé de tout donner. Serge écrit des super albums aux précieuses mélodies et aux textes gorgés de souffrance contenus. Les Deux Sous Chic ou encore Fuir le bonheur de peur qu'il se sauve.

0: En 1990, elle chante « Les amours défuntes » sur un nouvel album signé Serge Gainsbourg. Paris, 1h du matin, le 2 mars 91. La nouvelle vient de tomber. Serge Gainsbourg est mort. À peine sa disparition annoncée, ses admirateurs s'empressent vers le légendaire hôtel particulier rue de Verneuil pour un dernier adieu à l'artiste. Il faut dire que la disparition de Gainsbourg n'est pas une surprise. Sa santé fragile, adepte des excès, il avait déjà frôlé la mort à plusieurs reprises, crise cardiaque consécutive. Alors qu'elle se prépare à monter sur les planches du casino de Paris, Jeanne Berking apprend la mort de Serge Gainsbourg, puis celle de son père. Son casino restera marqué par le deuil. Empreinte évidente que l'on peut retrouver sur le live justement intitulé « Je suis venu te dire que je m'en vais ».
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On pensait donc ne plus entendre la chanteuse, mais en 95, elle enregistre un nouvel album, version Jane. Elle reprend à sa manière des titres de Serge Gainsbourg, créés par d'autres interprètes. Lagadou, réorganisé par les Négresses Vertes, lui vaut notamment un tube.

En 98, l'artiste enregistre pour la première fois un album entier, écrit par d'autres que Serge Gainsbourg. Pour ce disque à la légère, elle fait appel à d'anciens complices, Alain Souchon, Laurent Voulzy, Françoise Hardy ou encore Alain Chamfort, et à la nouvelle vague de chanteurs, auteurs, Zazie, Miossec ou MC Solar.

Elle gagne du terrain sur les autres femmes. Catherine Deneuve, à qui elle chaparde dépression au-dessus d'un jardin. Françoise Hardy, dépossédée de Comment te dire adieu, avec la complicité d'une fanfare menée par Goran Bregovic. Isabelle Adjani, frustrée en douceur du mal intérieur. Et puisqu'il n'était pas dit qu'elle serait toute sa vie veuve de guerre, elle trahit frontalement.

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1: En octobre 2013, le livre « Jeanne et Serge, un family album » sort. Il s'agit de photos prises par Andrew Birking, le frère de Jane. Le 11 décembre de la même année, Kate Berry, la fille aînée de Jeanne, meurt en tombant dans la fenêtre de son appartement. Jeanne Birking, effondrée, ne sort pas de chez elle pendant plus d'un an. L'énergie revient autour d'un projet de lecture des sexes de Serge Gainsbourg en 2014. Elle donne une série de lectures avec Michel Piccoli au Théâtre de l'Odéon à Paris. C'est alors qu'elle tombe à nouveau malade et est hospitalisée pendant 18 mois. Mais Jeanne Birking est une femme forte, à peine remise après une discussion sur la musique classique qui était une source d'inspiration pour Gainsbourg. Elle décide de reprendre ses chansons avec un orchestre classique. Une jolie façon de commémorer le 25e anniversaire de la disparition de l'homme à la tête de chou. Un concert en juin 2007 avec l'Orchestre symphonique de Montréal dans le cadre des Francofolies est très bien accueilli. Lui donne envie d'aller plus loin. Le compositeur japonais Nakajima, rencontré lors d'un hommage aux victimes de Fukushima en 2011 et avec qui Jeanne Birking avait déjà travaillé en 2012, s'occupe des arrangements.

0: À la suite de problèmes de santé, la chanteuse est contrainte d'annuler les concerts prévus en 2021, puis des dates au printemps 2023 dans le cadre de la tournée consécutive à l'album « Oh pardon, tu dormais ».
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1: À l'âge de 76 ans, dimanche 16 juillet, auprès de l'attaché de presse Fabien Lecoeuvre, proche de la famille, la plus française des Britanniques qui compte une vingtaine d'albums et figure au générique de plus de 60 films, inimaginable de vivre dans un monde sans ta lumière, a réagi Étienne Dao. Le chanteur avait travaillé sur « Oh, pardon, tu dormais », l'album de Jeanne Berking sorti en 2020. Tellement triste, a réagi sur Facebook le comédien Pierre Richard. L'acteur avait notamment joué avec elle dans le film « La moutarde me montonnait ». Les réactions sont nombreuses auprès de la disparition de cette icône. Proche de son public, la muse de Serge Gainsbourg avait à cœur de toujours se produire sur scène au cours de tournées. Les filles de la chanteuse, Charlotte Gainsbourg et Lou Doyon, ont salué lundi la bataille acharnée contre la maladie menée par leur mère. Jeanne Berking s'en est allée après 16 ans d'une bataille acharnée contre la maladie. Depuis son AVC en 2021, sa famille et le merveilleux personnel soignant ont été à ses côtés nuit et jour. Jeanne Berking était une femme belle et unique, a réagi une autre figure de la pop, Iggy Pop, dans ses propos relayés par son entourage sur Twitter. Je vous remercie d'avoir partagé ce moment avec moi, et avant de vous quitter, je vous propose d'écouter Jeux Interdits. Je vous souhaite le meilleur et vous donne rendez-vous la semaine prochaine, même heure, même fréquence, avec une nouvelle édition de La Grande Farandole.

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